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1: Ce soir, cette nuit, quelques nuages, c'est tout ce qu'on a déclaré. Minimum de 14. Demain, mercredi, généralement nuageux, mais un maximum de 28 et un facteur humidex de 30. Dans la nuit de mercredi à jeudi, c'est dégagé. Minimum de 12 pour laisser place au soleil jeudi et un maximum de 23 degrés. À plus long terme, vendredi, on prévoit du soleil et un maximum de 17.
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0: 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Ce soir, cette nuit, quelques nuages et tout ce qu'on a déclaré, minimum de 14. Demain, mercredi, généralement nuageux, mais un maximum de 28 et un facteur humidex de 30. Dans la nuit de mercredi à jeudi, c'est dégagé, minimum de 12 pour laisser place au soleil jeudi et un maximum de 23 degrés. À plus long terme, vendredi, on prévoit du soleil et un maximum de 17.
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1: Ce soir, cette nuit, quelques nuages, c'est tout ce qu'on a déclaré. Minimum de 14. Demain, mercredi, généralement nuageux, mais un maximum de 28 et un facteur humidex de 30. Dans la nuit de mercredi à jeudi, c'est dégagé. Minimum de 12 pour laisser place au soleil jeudi et un maximum de 23 degrés. À plus long terme, vendredi, on prévoit du soleil et un maximum de 17.
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1: Ce soir, cette nuit, quelques nuages, c'est tout ce qu'on a déclaré. Minimum de 14. Demain, mercredi, généralement nuageux, mais un maximum de 28 et un facteur humidex de 30. Dans la nuit de mercredi à jeudi, c'est dégagé. Minimum de 12 pour laisser place au soleil jeudi et un maximum de 23 degrés. À plus long terme, vendredi, on prévoit du soleil et un maximum de 17.
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1: Bonne soirée à tous et à toutes. La Régime se voit dans l'obligation de couper certains services estivaux en raison de sa situation financière. La Régie de transport collectif se voit dans l'obligation de revoir ses services en raison de retards dans les paiements de la part du gouvernement et d'une coupure de 300 000 $ dans le programme d'aide au développement du transport collectif. Des modifications dans l'offre de services ont déjà été annoncées en janvier et habituellement, la Régime bonifie son offre de services pour la saison estivale. Ce ne sera pas possible cette année. Ainsi, le régime annonce la suspension des navettes estivales et la fin de la gratuité pour les 18 ans et moins et les 65 ans et plus. Les navettes non lisées pour des événements spéciaux sont cependant maintenues, comme l'explique la directrice Marie-Andrée Pichotte.
2: Les navettes de projet avec des particuliers qui sont vraiment un peu comme du non lisé, comme qu'on fait avec Bleu Bleu, comme on fait avec certains festivals, c'est pas impliqué, ça ne concerne pas ce genre de service-là. C'est vraiment les produits que la régie fait elle-même pour le bien-être là, de la clientèle. Donc, navette Forion, dans le secteur de Gaspé. On avait une navette, normalement, qui fait Gaspé-Percé pendant l'été.
1: Et certains horaires seront révisés afin de se concentrer sur les déplacements liés au travail et aux services essentiels. Marie-Andrée Pichotte affirme qu'en raison des tergiversations gouvernementales, les derniers mois ont été difficiles. Elle dénonce le manque d'intérêt de la CAQ pour le transport en commun en région.
2: Donc, non, ça n'a pas été un partenaire facile. Puis, une des grosses problématiques, d'abord, ça a été la révision du programme, le 2025-27. Ensuite, ça a été nos changements de ministre. Je sens pas nécessairement que le transport en commun en région rurale est une priorité du gouvernement actuel.
1: Et rare bonne nouvelle en provenance de Québec pour la Régime, la coupure annoncée en janvier dans le programme de financement devait être rétroactive à 2025. Sur ce point, le gouvernement a fait marche arrière, mais la coupure demeure effective pour 2026. Aspébiac veut acquérir une unité d'urgence pour son service incendie. Le conseil municipal a adopté un règlement pour la dépense et l'emprunt de 500 000 $. Les démarches sont entreprises, explique le maire suppléant Christian Grenier, qui présidait l'Assemblée du conseil hier soir.
3: Une fois la résolution adoptée, on est dans le processus. Il y a quand même un registre référendaire qui est soumis auprès de la population où les personnes habiles à voter peuvent venir se prévaloir de leurs droits et dire en signant, se prononcer contre le règlement, la résolution d'adoption du règlement de ce soir. Par contre, je souhaite et je crois bien que ce ne sera pas un frein au projet.
1: Et d'après des calculs sommaires effectués par l'administration, cette dépense se traduira par un coût de 30 $ par citoyen par année. Paspédiaque s'acquitterait de 66 % des coûts et le restant serait assumé par les municipalités environnantes desservies par le service incendie de Paspébiac. Autre dossier, celui de la construction du 24 logements abordables. Une deuxième étude de sol sur le terrain de l'ancienne patinoire de Saint-Pédis doit être réalisée. Et pour que le projet reste admissible à la subvention du gouvernement, il faut qu'un contracteur signe le contrat avant le 31 juillet 2026. Christian Grenier se dit assez confiant.
3: On n'est pas tout seul dans ce dossier-là, y travailler, puis les gens sont tous de bonne foi autour de ce dossier-là. Oui, on a des complications qu'on n'a pas vu venir, puis qu'on a beau analyser, garder le dossier, puis il en arrive des fois d'autres. Puis c'est d'ordre de tout niveau, finalement. Là, quoi, c'est des particularités, des technicalités, d'urbanisme. Puis là, ben, c'est tout un processus qui s'enclenche, puis là, ça prend du temps, ça. Mais on est très, très bien assisté là-dedans, puis je crois bien qu'on va y parvenir, oui.
1: Et le maire Jérémy Laplante était absent de la séance pour des raisons personnelles. L'Université du Québec à Rimouski inaugure son nouveau pavillon et enseigne la médecine vétérinaire. 52,5 millions ont été investis par Québec pour sa construction. La délocalisation vers Rimouski du programme de doctorat au premier cycle en médecine vétérinaire de l'Université de Montréal permet d'augmenter de 25 % la capacité d'accueil des étudiants qui entreprennent leur parcours. Désormais, ce sont 120 étudiants et étudiantes qui ont la possibilité de se lancer en médecine vétérinaire chaque année au Québec. 24 étudiants sont accueillis Rimouski, en plus des 96 qui sont inscrits à Saint-Hyacinthe. Cette délocalisation s'est amorcée en 2019. Il s'agit d'une très belle avancée selon le président de l'Union des producteurs agricoles de la Gaspésie, Sylvain Arbour.
4: On a des vétérinaires en région qui sont essoufflés, qui ont, ils peuvent pas prendre de vacances. C'est bien souvent, ils font, il y a personne pour les remplacer pour, mettons, les urgences de fin de semaine. C'est toujours la même personne qui fait les urgences. C'est qu'à un moment donné, il veut pas, il y a de l'essoufflement au niveau des vétérinaires, là.
1: Et situé au cœur du campus de Rimouski, le nouveau pavillon de 4 étages comporte des salles de classe, un centre de simulation et de réalité virtuelle vétérinaire, une salle de chirurgie, une salle de radiologie, des laboratoires, une animalerie et des bureaux. En terminant, l'opération nationale concertée Vitesse et chantier routier se déroule jusqu'au 14 juin. Cette opération vise à sensibiliser et conscientiser les conducteurs aux risques liés à la vitesse pour l'ensemble des usagers du réseau routier. La porte-parole de la Sûreté du Québec, la sergente Audrey-Anne Bilodeau, explique que les policiers interviendront de façon intensive auprès des conducteurs qui contreviennent au code de la sécurité routière.
5: Les policiers vont intervenir de façon intensive auprès des conducteurs qui contreviennent au code de la sécurité routière, là, plus particulièrement pour les excès de vitesse, pour assurer la sécurité de tous les usagers de la route. On a vu le retour également des piétons, des cyclistes, des motocyclistes qui sont des usagers plus vulnérables.
1: Et voilà, c'est ce qui complète. On vous souhaite à tous et à toutes de passer une très belle soirée.
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0: Bon début de journée, 10 juin 2026, il est 5h31 avec du soleil au moment où on se parle. On dit que ça devrait s'ennuager tôt ce matin, avec 28 degrés comme maximum aujourd'hui et humidex 31. Ça va se dégager tard ce soir, 12 degrés. Demain, soleil avec un 23 degrés, humidex 25. Vendredi, alternant soleil-nuage, maximum de 15. Des averses pour la nuit de vendredi, 9. Et samedi, pour l'instant, on nous parle de pluie avec un 13 degrés. Soleil qui s'est levé ce matin à 4h25 va se coucher à 20h23. Et pour ce qui est des normales saisonnières, maximum 20, minimum 8. Et on est déjà à 16 degrés actuellement. C'est un beau matin, vraiment, là. Profitez-en si vous êtes déjà debout ou si vous êtes en train de vous réveiller tranquillement. Ben, il fait beau ce matin. Dans l'actualité, on va aller voir ça ensemble. Écoutez, l'ancienne première ministre du Québec, Pauline Marois, qui entame une série de rencontres avec les différents chefs de partis politiques, c'est concernant l'importance de tenir un sommet sur l'itinérance en 2027. Hier après-midi, plutôt, Mme Marois qui a discuté avec le chef du Parti libéral du Québec, Charles Milliard, en compagnie de l'ancienne vice-première ministre libérale, Michelle Courchesne, co-signataire d'une lettre ouverte à ce sujet. En entrevue, Mme Marois a expliqué quel est l'objectif de ces rencontres avec les chefs de parti.
1: C'est pas un colloque, c'est pas un forum d'un jour, c'est pas du marketing, c'est vraiment fondamental. On réunit tous les partenaires, on se fixe des objectifs, des obligations de résultats, des obligations de rendre des comptes, et aussi on établit les ressources qu'on peut accorder à cette situation-là.
0: Québec solidaire a bloqué une motion de la CAQ qui visait à rejeter l'effacement du mot « femme ». La motion réitérait l'importance d'utiliser le mot « femme » plutôt que l'expression « personne avec des menstruations ». La députée Manon Massé a justifié le refus de son parti.
2: Fondamentalement, la CAQ ne veut pas que les personnes non-binaires existent. Il n'y a pas juste les femmes, il y a les hommes, les femmes et les personnes non-binaires. C'est ça que le Code civil dit, c'est des droits.
0: Il n'y a aucun bénéfice à consommer des boissons énergisantes. C'est ce qu'ont déclaré plusieurs experts et même l'association qui représente Red Bull et Monster durant les consultations particulières sur le projet de loi 9. Stéphane Perron, un médecin spécialisé en toxicologie à l'Institut national de santé publique du Québec, croit qu'il est nécessaire d'encadrer la consommation de boissons énergisantes chez les jeunes.
3: L'absence de bénéfices, c'est qu'on vend souvent ces produits-là en disant que justement, il y a toutes sortes de propriétés, mais dans le fond, c'est des boissons sucrées avec la caféine. Et les boissons sucrées, vous n'avez parlé des effets à court, moyen, long terme, sont très importants quand même. On évoque beaucoup à raison le principe de précaution pour beaucoup d'enjeux, mais là, on n'est pas dans la précaution, on est vraiment dans la prévention parce qu'on le sait, les effets, on peut les documenter.
0: Le gouvernement fédéral va présenter aujourd'hui un projet de loi qui porte sur la sécurité des réseaux sociaux et des agents conversationnels basés sur l'intelligence artificielle. Ce projet de loi devrait être présenté plus tard dans la journée. Le ministre de la Culture, Mark Miller, tiendra une conférence de presse. C'est à 17h. Le gouvernement a indiqué dans un communiqué de presse que ce projet de loi rendra les plateformes de réseaux sociaux et les agents conversationnels basés sur l'IA plus sûrs pour les enfants. Le projet de loi qui devrait inclure une interdiction des réseaux sociaux pour les jeunes de moins de 16 ans. On parle aussi ce matin du gouvernement fédéral qui prolonge la période d'amnistie accordée aux détenteurs d'armes à feu interdites alors qu'un litige est en cours devant la Cour suprême du Canada. Au cours des 6 dernières années, Ottawa a interdit environ 2500 types d'armes à feu, dont l'AR-15 et le Ruger Mini 14, au motif qu'elles n'ont leur place que sur les champs de bataille. Le gouvernement avait précédemment déclaré que les armes à feu interdites devraient être éliminées ou désactivées avant la fin de la période d'amnistie le 30 octobre. Le gouvernement indique désormais que l'amnistie a été prolongée jusqu'à 90 jours après la décision de la Cour suprême qui est attendue l'année prochaine. Poli se souvient, une organisation qui milite pour un meilleur contrôle des armes à feu se dit profondément déçue par cette annonce. Et ensuite, des parlementaires de plusieurs partis se sont réunis hier à Ottawa pour hisser le drapeau de la fierté, marquant le mois de la communauté LGBTQ+. Lors d'une cérémonie sur la colline du Parlement, le premier ministre Carney a déploré que les droits des personnes LGBTQ+ reculent dans le monde et que cette communauté soit sous-représentée dans la démocratie canadienne.
4: Des jeunes et des adultes vivent encore dans la crainte d'être véritablement eux-mêmes. Au Canada, les personnes de LGBTQI+ restent sous-représentées dans notre démocratie et sont bien plus exposées à la violence au sein de leur communauté.
0: Et puis au hockey, les Hurricanes de la Caroline qui ont réussi à égaliser la série finale de la Coupe Stanley face aux Golden Knights de Vegas hier soir. Les joueurs qui prendront la direction de Raleigh pour la 5e rencontre, c'est prévu demain. Il est 5h37, je vous en souhaite une belle avec nous au 94.9 et 106.1 Passe Pébiac. Julie est déjà au bureau pour préparer le bulletin d'info qui sera présenté à compter de 6h30. Bonne journée, on commence en musique avec Émile Dubé.

0: C'était Morgan Wallen à 5h43 minutes. Oui, au hockey, Jordan Staal qui a marqué 2 buts, dont celui qui a fait la différence en 3e période, pour mener les Hurricanes de la Caroline vers une victoire de 5-3 contre les Golden Knights de Vegas hier soir. Le capitaine des Hurricanes a permis aux siens d'égaliser la finale de la Coupe Stanley 2-2 avant de retourner à la maison pour la 5e rencontre. Ce sera demain du côté de Raleigh. On parle de Peter Laviolette, qui a officiellement été nommé entraîneur-chef des Kings de Los Angeles hier. Au fil de 23 saisons, l'homme de 61 ans a dirigé les Islanders de New York, les Hurricanes de la Caroline, les Flyers de Philadelphie, les Predators de Nashville, les Capitals de Washington ainsi que les Rangers de New York. Le capitaine de l'Avalanche du Colorado, Gabriel Landeskog, a été choisi lauréat du trophée Bill Masterton et du prix Marc Messier du leadership pour la saison 2025-2026. Il s'agit de la première fois où les deux honneurs vont au même joueur. Le trophée Masterton récompense le joueur qui incarne le mieux la persévérance, l'esprit sportif et le dévouement au hockey. Et au baseball, Brandon Valenzuela a brisé l'égalité avec un simple en 9e hier. Ça a permis aux Blue Jays de Toronto de gagner 3-2 face aux Phillies de Philadelphie. De retour d'une blessure à l'arrière de la cuisse, Dylan Cease a retiré 11 frappeurs au bâton en 6 manches, accordant 1 point et 3 coups sûrs. Voilà pour les informations sportives. Je vous rappelle qu'à la météo, ça sera pas si mal aujourd'hui. Bon, on prévoit un ennuagement tôt ce matin, mais on ne parle pas de pluie aujourd'hui. Et on parle d'un beau maximum de 28 degrés avec 31 humidex. Demain, soleil aussi, 23. Et vendredi, alternant soleil nuages, 15. Donc, 6h15, on a actuellement 16 degrés au thermomètre.
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C'était Vice du Nord, où sont passés mes rêves à 5h52, 10 juin déjà, anniversaire à souhaiter aujourd'hui. C'est l'anniversaire de Paulette Poirier, de Christian Callender et de Lynn Anne Smith. C'est du Club des 50 ans et plus de Bonaventure. On vous en souhaite une belle journée aujourd'hui en ce 10 juin. C'est l'anniversaire aussi, attendez donc ça, de Johnny Arsenault, qu'on salue. Johnny, et de Hélène Audette aussi, de Maria. Donc, salutations vous tous en ce 10 juin 2026, où il va faire un beau 28 degrés aujourd'hui. Ben, restez là parce qu'on s'approche tranquillement pas vite des infos de la presse canadienne. On écoute la nouveauté de Lucy Ellis, Blue Town.

0: 10 juin 2026. Bon début de journée, mesdames et messieurs, au microphone Rock Harvey. Dans l'actualité ce matin, le gouvernement fédéral va présenter aujourd'hui un projet de loi portant sur la sécurité des réseaux sociaux et des agents conversationnels basés sur l'intelligence artificielle. Ce projet de loi devrait être présenté plus tard dans la journée. Le ministre de la Culture, Mark Miller, tiendra une conférence de presse à 17 heures. Le gouvernement a indiqué dans un communiqué de presse que ce projet de loi rendra les plateformes de réseaux sociaux et les agents conversationnels basés sur l'IA plus sûrs pour les enfants. Le projet de loi devrait inclure une interdiction des réseaux sociaux pour les jeunes de moins de 16 ans. L'ancienne première ministre du Québec, Pauline Marois, entame une série de rencontres avec les différents chefs de partis politiques concernant l'importance de tenir un sommet sur l'itinérance en 2027. Hier après-midi, Mme Marois a discuté avec le chef du Parti libéral du Québec, Charles Milliard, en compagnie de l'ancienne vice-première ministre libérale, Michel Courchesne, co-signataire d'une lettre ouverte à ce sujet. En entrevue, Mme Marois a expliqué quel est l'objectif de ces rencontres avec les chefs de parti.
1: C'est pas un colloque, c'est pas un forum d'un jour, c'est pas du marketing, c'est vraiment fondamental. On réunit tous les partenaires, on se fixe des objectifs, des obligations de résultats, des obligations de rendre des comptes, et aussi on établit les ressources qu'on peut accorder à cette situation-là.
0: Québec solidaire a bloqué une motion de la CAQ qui visait à rejeter l'effacement du mot « femme ». La motion réitérait l'importance d'utiliser le mot « femme » plutôt que l'expression « personne avec des menstruations ». La députée Manon Massé a justifié le refus de son parti.
2: Fondamentalement, la CAQ ne veut pas que les personnes non-binaires existent. Il n'y a pas juste les femmes, il y a les hommes, les femmes et les personnes non-binaires. C'est ça que le Code civil dit, c'est des droits.
0: Il n'y a aucun bénéfice à consommer des boissons énergisantes, ont déclaré plusieurs experts et même l'association qui représente Red Bull et Monster durant les consultations particulières sur le projet de loi 9. Stéphane Perron, un médecin spécialisé en toxicologie à l'Institut national de santé publique du Québec, croit qu'il est nécessaire d'encadrer la consommation de boissons énergisantes chez les jeunes.
3: L'absence de bénéfice, c'est qu'on vend souvent ces produits-là en disant que justement il y a toutes sortes de propriétés, mais dans le fond, c'est des boissons sucrées avec la caféine. Et les boissons sucrées, vous avez parlé des effets à court, moyen, long terme, sont très importants quand même. On évoque beaucoup à raison le principe de précaution pour beaucoup d'enjeux, mais là, on n'est pas dans la précaution, on est vraiment dans la prévention parce qu'on le sait, les effets, on peut les documenter.
0: Des parlementaires de plusieurs partis se sont réunis hier à Ottawa pour hisser le drapeau de la fierté marquant le mois de la communauté LGBTQ+. Lors d'une cérémonie sur la colline du Parlement, le premier ministre Carney a déploré que les droits des personnes LGBTQ+, reculent dans le monde et que cette communauté soit sous-représentée dans la démocratie canadienne.
4: Des jeunes et des adultes vivent encore dans la crainte d'être véritablement eux-mêmes. Au Canada, les personnes de LGBTQI+ restent sous-représentées dans notre démocratie et sont bien plus exposées à la violence au sein de leur communauté.
0: Et la cofondatrice de l'organisme indépendant de conseil en matière de carboneutralité d'Ottawa se dit déçue par l'engagement pris jusqu'à présent par le premier ministre Mark Carney en faveur de la lutte contre le changement climatique. Catherine Habreux s'est exprimée hier devant un comité parlementaire sur l'environnement aux côtés de son collègue et cofondateur Simon Donner. Ils ont tous deux démissionné du groupe consultatif pour la carboneutralité en décembre après avoir accusé le gouvernement Carney de ne pas solliciter l'avis du groupe sur des décisions politiques clés. C'était les actualités de la presse canadienne.
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0: Alors, ça devrait s'ennuager ce matin, maximum de 28 aujourd'hui avec 31 humidex. Dégagement tant ce soir et cette nuit avec 12 degrés. Soleil jeudi, vent devenant d'est à 20 km/h en après-midi, maximum de 23, humidex 25. Dégagé pour la nuit de jeudi, 15. Et vendredi, alternant soleil-nuage, maximum de 15. Pour l'instant, pour samedi, le 13, on nous parle de pluie avec un maximum de 13. 13 degrés. On a 16 au thermomètre. Et en musique, on écoute Richard Séguin, l'envie d'y croire à 6h05 minutes.

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0: Crystal Bouvier-Montgomery dans la comédie Le cœur a ses raisons. Elle avait eu, on dit, un plaisir fou à incarner ce personnage de femme qui était botoxée, remontée et ratée, comme elle s'amusait à la décrire. Le public a également pu la suivre dans les téléromans 4 et demi, Virginie, Tohu Bohu, Prozac, Penthouse. En tout cas, discussion avec mes parents, les mecs, les bombes, société distincte, le monde de Gabrielle Roy et plus récemment, on l'a vu dans le retour d'Anna Brodeur. Et au théâtre, ben, elle a joué beaucoup, effectivement. Elle a été Antigone, Alma Mahler et Marie Stuart, prix du public étudiant, théâtre Denise Pelletier. Elle a joué Claudel, Marivaux, Musset, Pirandello, Molière et Shakespeare. Elle a aussi interprété Madeleine Béjart dans la production Molière, farce et comédie, en plus de briller dans la pièce Quills aux côtés de Robert Lepage. Et elle était fascinée par Frida Kahlo. Elle a incarné d'ailleurs Frida Kahlo en 2001 dans la pièce La Casa Azul. Elle a ensuite retrouvé sa muse au printemps 2013 dans la lecture théâtralisée Frida Kahlo, correspondance. Alors, c'est toute une carrière, hein? C'est 50 ans de carrière. Plus récemment, elle a incarné Maria Callas dans Les leçons de Maria Callas et a incarné la diva plus de 40 fois aux côtés de Marc Hervieux dans Une voix pour être animée. Maria Callas, un spectacle qu'elle a coécrit en 2023 avec Anne Bryan. Elle a aussi participé à la création du spectacle Le ciel est une belle ordure de Catherine Mavrikakis. Alors, on lui rend hommage un petit peu partout, autant les artistes que les politiciens, pour ses 50 ans de carrière, l'actrice québécoise Sophie Fauché, qui s'est éteinte à 68 ans.
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0: Et là, ben, écoutez, pour Patrick Bruel, là, ça va vraiment pas bien. Le chanteur français, accusé de viol et d'agression sexuelle par plusieurs femmes, va être présenté à 3 juges d'instruction en vue de sa mise en examen. C'est ce qu'a annoncé le parquet de Nanterre en région parisienne, qui a requis son placement en détention provisoire. Le procureur de la République a requis l'ouverture d'une information judiciaire à son encontre et sa mise en examen pour des faits de viol, tentative de viol, agression sexuelle et harcèlement sexuel concernant 9 victimes commis entre 2010 et 2019. C'est ce qu'a indiqué le ministère public dans un communiqué. Les procédures concernant 13 autres personnes dénonçant des viols, tentatives de viol, agressions sexuelles et harcèlement sexuel commis entre septembre 1992 et septembre 2008 ont été jointes au dossier de l'information judiciaire, bien que les faits sont apparus couverts par la prescription à ce stade. C'est ce qu'a détaillé le parquet qui centralise toutes les procédures le visant. Alors, cette jonction vise à vérifier si la prescription est acquise et de connaître globalement des faits reprochés à Patrick Bruel, la star de 67 ans qui conteste l'ensemble des accusations et l'interprète de chansons cultes pour une génération de Français comme « Casser la voix » ou « Place des grands hommes ». Il était auditionné depuis lundi à Paris. Et sollicité par l'agence France-Presse, l'une des avocates du chanteur, maître Céline Lazek, n'a pas souhaité réagir à ce stade. Ses deux autres avocats, Christophe Ingrin et Fanny Collin, n'étaient pas immédiatement joignables. Et lors de sa garde à vue, il y a 3 nouvelles plaintes pour viol et tentative de viol qui ont été annoncées par 2 avocates de plaignantes déjà déclarées. Sous pression, Bruel, qui a annoncé l'annulation de la majeure partie

de sa prochaine tournée en France et à l'étranger qui devait commencer mi-juin à Paris avant de l'amener dans les festivals. Alors voilà le parquet qui demande l'incarcération du chanteur français Patrick Bruel.

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7: Ben oui, si vous vous dirigez vers l'ouest aujourd'hui, si vous êtes sur la route direction Québec-Montréal, il va faire quoi? Ben, ça a l'air qu'il va faire chaud au Québec aujourd'hui. D'ailleurs, c'est le cas chez nous dans Baie des Chaleurs. On dit qu'il va faire chaud, notamment dans le nord de la province, mais le soleil qui va s'éclipser pour laisser place à des averses avec un risque d'orage dans les secteurs du sud et du temps gris ailleurs. Environnement Canada qui a émis une alerte de chaleur pour, entre autres, les secteurs de la Baie James, Chibougamo, Joutel-Matagami, Desmarais-Ville et Waskaganish. Alors, hein, c'est pas peu dire, un épisode de chaleur qui est prévu à compter d'aujourd'hui, a indiqué l'Agence fédérale qui prévoit des températures maximales de 29 à 31 degrés. À Montréal, où il fera 25 avec humidex 32, l'ennuagement sera accompagné de 10 à 20 mm de pluie, voire plus par endroit, et un risque d'orage en après-midi. L'Agence fédérale qui prévoit le même topo dans l'Outaouais et dans certains secteurs de l'Abitibi, Témiscamingue. Des averses qui sont prévues en estrie, mais en soirée, avec quelques 15 mm de pluie, alors que dans les autres secteurs du centre de la province, le temps qui sera nuageux et chaud. Les températures seront de 25 degrés en estrie, tandis que le mercure va frôler les 30 degrés au Saguenay et l'indice humidex dépassera les valeurs de 31 ou 33. Temps gris qui sera également en vigueur dans l'est du Québec où les températures, on dit que ça sera plus confortable avec des maximales de 22 selon les prévisions de l'Agence fédérale. L'épisode de chaleur va se poursuivre jeudi dans le sud et le centre de la province avec un effet humidex qui va frôler les valeurs de 37 à Montréal ainsi qu'à Québec. Mais comme je vous disais, chez nous, aujourd'hui, quand même, là, oui, ça va s'ennuager tôt ce matin, mais on prévoit 28 degrés avec humidex, 31 Et ce soir, ben, la nuit va être quand même confortable avec un petit minimum de 12 degrés. Donc, ça va bien dormir. Retour du soleil demain avec 23 degrés. Un petit peu plus, je dirais, confortable. Dépendamment, il y en a qui adorent la chaleur. Moi, je suis à l'aise avec ça. Hein? Des 23, des 25, humidex 25 pour demain. Alors, il est 6h27 minutes. Julie qui sera avec nous dans quelques instants pour les infos régionales.

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1: Julie, bon mercredi matin.
2: Bon mercredi.
1: Comment
2: aussi,
1: ça va?
2: Marc, ça va très bien, toi?
1: Oui, une belle, beau matin d'été. Ben ça sent bon dehors.
2: C'est tout un début de semaine.
1: C'est plaisant. Oui, c'est un beau début de semaine, effectivement. Julie, on commence avec la régie qui gère le service de transport en commun en Gaspésie et aux îles, qui met un terme à la gratuité l'été pour les 18 ans et moins et pour les 65 ans et plus.
2: Oui, la régie m'annonce par ailleurs que ses navettes estivales sont suspendues. La régie de transport collectif doit revoir ce service en raison de retard dans les paiements du gouvernement et d'une coupure de 300 000 $ dans le programme d'aide au développement du transport collectif. Habituellement, la régie bonifie son offre de services l'été, ce ne sera pas le cas cette année, mais lors d'événements spéciaux, les navettes Nolisée seront maintenues, explique la directrice Marie-Andrée Pichette.
3: Les navettes de projet avec des particuliers qui sont vraiment un peu comme du Nolisée, là, comme qu'on fait avec Bleu Bleu, comme on fait avec certains festivals, c'est pas impliqué, ça ne concerne pas ce genre de service-là. C'est vraiment les produits que la régie fait elle-même pour le bien-être là, de la clientèle. Donc, navette Forion, dans le secteur de Gaspé. On avait une navette normalement qui fait Gaspé-Percé pendant l'été.
2: Certains horaires seront révisés afin de se concentrer sur les déplacements liés au travail et aux services essentiels. Les derniers mois ont été difficiles en raison des tergiversations gouvernementales, indique Marie-Andrée Pichette, qui dénonce par ailleurs le manque d'intérêt de la CAQ pour le transport en commun en région.
3: Donc, non, ça n'a pas été un partenaire facile. Puis, une des grosses problématiques, d'abord, ça a été la révision du programme, le 2025-27. Ensuite, ça a été nos changements de ministre. Je sens pas nécessairement que le transport en commun en région rurale est une priorité du gouvernement actuel.
2: Par contre, le gouvernement fait marche arrière pour la coupure annoncée en janvier dans le programme de financement qui devait être rétroactive en 2025. Elle ne sera effective qu'à compter de cette année.
1: Ensuite, le député de la Coalition Avenir Québec dans Gaspé, Stéphane Sainte-Croix, signale que tout le nécessaire est fait pendant cette fin de session pour protéger le poids politique de la Gaspésie.
2: Le temps presse puisque les travaux parlementaires à l'Assemblée nationale vont prendre fin vendredi. La Commission des institutions a complété hier l'étude détaillée du projet de loi qui porte sur le maintien, entre autres, de deux circonscriptions électorales en Gaspésie. Le député de Gaspé a indiqué, c'est-à-dire en fin de journée hier, qu'il reste l'étape de la prise en considération du rapport de la commission, puis celle finale de l'adoption du projet de loi 3. Le menu législatif est chargé en cette fin de session parlementaire.
1: Et en terminant, l'entrepreneur à la tête de Solutions Infomédia devient président de la Chambre de commerce de la Baie-des-Chaleurs.
2: Oui, Jason Henry succède à Guy Caillouette. Le principal intéressé affirme entreprendre son mandat. Avec enthousiasme, il affirme que le rôle de la Chambre est essentiel pour la vitalité du secteur économique de la Gaspésie. Jason Henry affirme que les défis sont nombreux pour les entrepreneurs de la région. Il souhaite poursuivre le travail amorcé par ses prédécesseurs, mais le trentenaire croit qu'il pourra apporter aussi une vision un peu plus moderne du développement économique.
4: De peut-être représenter ce qui sera la nouvelle génération d'entrepreneurs qui viendra s'installer ici en Gaspésie ou qui prendra la relève des entreprises prochainement. Donc, c'est une belle continuité, je pense. Puis, ça fait partie également des défis qu'on a un petit peu partout au Québec. Puis, on n'est pas exclu de ça ici en Gaspésie. Là, on a des entreprises qui doivent trouver la relève.
2: Donc voilà, trois nouvelles personnes font leur entrée aussi au CA de la Chambre de commerce. Francis Bourdage de Raymond Chabot, Grant Thornton, Caroline Hull de Hull Conseil et puis Julie Lucier du Mi'kma'wi-Maui'omi Business Corporation.
1: Julie, merci beaucoup.
2: Je t'en prie, Rock.
1: Il est déjà 6h34 minutes avec 17 degrés maintenant au thermomètre.
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5: Il y avait du hockey hier soir. Jordan Staal qui a marqué 2 buts, dont celui qui a fait la différence en 3e période pour mener les Hurricanes de la Caroline vers une victoire de 5-3 contre les Golden Knights de Vegas hier soir. Le capitaine des Hurricanes a permis aux siens d'égaliser la finale de la Coupe Stanley 2-2 avant de retourner à la maison pour la 5e rencontre demain du côté de Raleigh. On parle de Peter Laviolette qui a officiellement été nommé entraîneur-chef des Kings de Los Angeles hier. Au fil de 23 saisons, il a dirigé les Islanders de New York, les Hurricanes de la Caroline, les Flyers, les Predators de Nashville, les Caps de Washington et les Rangers de New York. C'est le capitaine de l'Avalanche du Colorado, Gabriel Landeskog, qui a été choisi lauréat du trophée Bill Masterton et du prix Marc Messier du leadership pour la saison 2025-2026. Il s'agit de la première fois où les deux honneurs vont au même joueur. Le trophée Masterton récompense le joueur qui incarne le mieux la persévérance, l'esprit sportif et le dévouement au hockey. Et victoire des Blue Jays de Toronto par la marque de 3-2 hier face aux Phillies de Philadelphie.
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5: Ça va s'ennuager ce matin. On prévoit 28 degrés aujourd'hui avec humidex 31. Ça va se dégager tant ce soir avec 12. Soleil jeudi, 23 degrés avec humidex 25. Dégagé pour la nuit de jeudi, 15. Vendredi, c'est une alternance de soleil et de nuages avec 15 degrés. Des averses pour la nuit de vendredi, 9. Samedi, c'est de la pluie, maximum de 13. Le soleil qui s'est levé ce matin à 4h25 va se coucher à 20h23 et actuellement 17 degrés avec du soleil.

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9: Ben dans l'agence France-Presse, ce matin, on dit que l'Iran a annoncé aujourd'hui avoir visé des bases américaines du Golfe en représailles à des frappes de Washington contre des cibles iraniennes le long du détroit d'Hormuz dans un nouvel embrasement régional après la destruction d'un hélicoptère américain attribué à Téhéran. Le président Trump avait assuré pourtant hier matin être proche d'un très, très bon accord pour mettre fin aux hostilités ouvertes le 28 février, évoquant un délai de 2 à 3 jours. Mais cet optimisme qui a été douché plus tard dans la journée quand il a annoncé qu'un hélicoptère américain Apache avait été abattu par l'Iran et promis une réponse appropriée. Et tôt aujourd'hui, l'Iran qui a annoncé des attaques contre des bases américaines abritées par le Bahreïn et la Jordanie. Et au Koweït, l'armée a dû faire face à des cibles aériennes hostiles sans préciser leur provenance. Du côté de la Jordanie, les gardiens de la révolution iranien ont dit avoir visé et détruit 4 cibles majeures, notamment des groupes de chasseurs F-35 sur une base aérienne et le centre de commandement militaire américain d'Azraq, l'armée jordanienne annonçant avoir abattu 5 missiles iraniens. À Bahreïn, des combattants de cette armée idéologique iranienne ont, eux, annoncé avoir procédé à une attaque de drones contre la V-flotte américaine. Peu après, les sirènes d'alerte ont retenti dans ce pays du Golfe. Les gardiens qui ont justifié leur opération par des attaques américaines conduites dans la nuit sur Jask, Sirik et l'île de Keshm sur la côte sud de l'Iran, dans le détroit d'Hormuz, toujours bloqué, et celles-ci ont endommagé un pylône de télécommunication à Sirik et détruit 2 réservoirs d'eau dans la ville. C'est ce qu'ils ont précisé. Il y a des médias iraniens qui avaient signalé plus tôt une série d'explosions au niveau du détroit stratégique pour le transport, on le sait, là, le transport mondial d'hydrocarbures. Alors, comment Donald Trump va se sortir de ce panier de crabes dans lequel il s'est lui-même positionné? Ben, ça reste à voir parce que là, une journée, on pense que ça va se régler, puis le lendemain, ben, c'est la guerre puis la grosse à part ça. 6h53.
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0: 10 juin 2026. Bon début de journée, mesdames et messieurs, au microphone Rock Harvey. Le gouvernement fédéral va présenter aujourd'hui un projet de loi portant sur la sécurité des réseaux sociaux et des agents conversationnels basés sur l'intelligence artificielle. Ce projet de loi devrait être présenté plus tard dans la journée. Le ministre de la Culture, Mark Miller, tiendra une conférence de presse à 17 heures. Le gouvernement a indiqué dans un communiqué de presse que ce projet de loi rendra les plateformes de réseaux sociaux et les agents conversationnels basés sur l'IA plus sûrs pour les enfants. Le projet de loi devrait inclure une interdiction des réseaux sociaux pour les jeunes de moins de 16 ans. Ensuite, l'ancienne première ministre du Québec, Pauline Marois, entame une série de rencontres avec les différents chefs de partis politiques concernant l'importance de tenir un sommet sur l'itinérance en 2027. Hier après-midi, Mme Marois a discuté avec le chef du Parti libéral du Québec, Charles Milliard, en compagnie de l'ancienne vice-première ministre libérale, Michel Courchain, co-signataire d'une lettre ouverte à ce sujet. En entrevue, Mme Marois a expliqué quel est l'objectif de ces rencontres avec les chefs de parti.
1: C'est pas un colloque, c'est pas un forum d'un jour, c'est pas du marketing, c'est vraiment fondamental. On réunit tous les partenaires, on se fixe des objectifs, des obligations de résultats, des obligations de rendre des comptes, et aussi on établit les ressources qu'on peut accorder à cette situation-là.
0: Québec solidaire a bloqué une motion de la CAQ qui visait à rejeter l'effacement du mot « femme ». La motion réitérait l'importance d'utiliser le mot « femme » plutôt que l'expression « personne avec des menstruations ». La députée Manon Massé a justifié le refus de son parti.
2: Fondamentalement, la CAQ ne veut pas que les personnes non-binaires existent. Il n'y a pas juste les femmes, il y a les hommes, les femmes et les personnes non-binaires. C'est ça que le Code civil dit, c'est des droits.
0: Il n'y a aucun bénéfice à consommer des boissons énergisantes, ont déclaré plusieurs experts et même l'association qui représente Red Bull et Monster durant les consultations particulières sur le projet de loi 9. Stéphane Perron, un médecin spécialisé en toxicologie à l'Institut national de santé publique du Québec, croit qu'il est nécessaire d'encadrer la consommation de boissons énergisantes chez les jeunes.
3: L'absence de bénéfice, c'est qu'on vend souvent ces produits-là en disant que justement, il y a toutes sortes de propriétés, mais dans le fond, c'est des boissons sucrées avec la caféine. Et les boissons sucrées, vous n'avez parlé des effets à court, moyen, long terme, sont très importants quand même. On évoque beaucoup à raison le principe de précaution pour beaucoup d'enjeux, mais là, on n'est pas dans la précaution, on est vraiment dans la prévention parce qu'on le sait, les effets, on peut les documenter.
0: Des parlementaires de plusieurs partis se sont réunis hier à Ottawa pour hisser le drapeau de la fierté, marquant le mois de la communauté LGBTQ+. Lors d'une cérémonie sur la colline du Parlement, le premier ministre Mark Carney a déploré que les droits des personnes LGBTQ+ reculent dans le monde et que cette communauté soit sous-représentée dans la démocratie canadienne.
4: Des jeunes et des adultes vivent encore dans la crainte d'être véritablement eux-mêmes. Au Canada, les personnes de LGBTQI+ restent sous-représentées dans notre démocratie et sont bien plus exposées à la violence au sein de leur communauté.
0: Et la cofondatrice de l'organisme indépendant de conseil en matière de carboneutralité d'Ottawa se dit déçue par l'engagement pris jusqu'à présent par le premier ministre Mark Carney en faveur de la lutte contre le changement climatique. Catherine Abreu s'est exprimée hier devant un comité parlementaire sur l'environnement aux côtés de son collègue et cofondateur Simon Donner. Ils ont tous deux démissionné du groupe consultatif pour la carboneutralité en décembre après avoir accusé le gouvernement Carney de ne pas solliciter l'avis du groupe sur des décisions politiques clés. Voilà, c'était les actualités de la presse canadienne.
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0: On parle d'un ennuagement tôt ce matin, maximum de 28 avec humidex 31 aujourd'hui. Ça va se dégager tard ce soir et cette nuit avec 12. Du soleil pour jeudi avec 23 comme maximum, humidex 25. Dégagé pour la nuit de jeudi, 15. Vendredi, alternant soleil-nuage, maximum de 15. Des averses pour la nuit de vendredi, 9 degrés. Le soleil s'est levé ce matin à 4h25, va se coucher à 20h23. Pour ce qui est des normales saisonnières, maximum 20, minimum 8, actuellement 18 degrés.

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1: Dans le Journal de Montréal, ce matin, il y a un texte de Julien McEvoy qui parle du constructeur automobile chinois BYD, BYD. On sait qu'il s'apprête à débarquer chez nous sur le marché québécois avec des véhicules abordables au même moment où Washington le désigne officiellement comme entreprise liée à l'armée de Pékin. Le Pentagone qui a publié lundi dernier une liste actualisée des sociétés chinoises jugées stratégiquement liées aux forces armées de la Chine, BYD y figure aux côtés du géant du commerce en ligne Alibaba, du moteur de recherche Baidu et du fabricant de véhicules électriques NIO, comme le rapporte Reuters. Alors le timing qui est particulier, depuis l'accord commercial conclu entre Ottawa et Pékin en début d'année, le Canada qui peut importer jusqu'à 49 000 véhicules électriques chinois à un tarif réduit de 6,1%. C'était contre 100% auparavant. BYD compte parmi les constructeurs qui lorgnent ce marché. Les premiers véhicules électriques chinois qui sont d'ailleurs déjà arrivés chez nous au Québec, des Lotus Elettre à 120 000 $ et quelques 1300 Tesla Model 3 fabriqués en Chine qui sont attendus à Montréal dès le mois de juin. Donc, des élus américaines du Michigan veulent maintenant refermer la porte. La sénatrice Elissa Slotkin et la représentante Ellie Stevens ont déposé le Protecting America from Chinese Cars Act qui interdirait aux véhicules connectés d'origine chinoise de franchir la frontière américaine, même depuis le Canada, c'est ce que rapportait le journal mercredi. Des propriétaires canadiens de tels véhicules pourraient se voir bloqués à la frontière si ce projet-là est adopté. Et la liste du Pentagone va bien au-delà de l'automobile. Elle englobe désormais une large part de l'élite technologique chinoise, la firme de biotechnologie Yuxi Aptech, le spécialiste de la robotique RoboSense et le fabricant de robots humanoïdes Unitree, avec lequel Nvidia a annoncé un partenariat le 1er juin, y figure aussi. Donc, à compter de la fin juin, le secrétariat américain de la Défense sera interdit de contracter directement avec ces entreprises et dès 2027, les achats via des intermédiaires seront également bloqués. Alibaba, Baidu et Wuxi Aptech contestent leur inscription. Les entreprises listées peuvent déposer une demande de retrait auprès du Pentagone. Donc, il n'y a rien de simple, encore une fois, de ce côté-là. BYD qui est sur la liste noire américaine, mais ces voitures-là qui sont en route déjà chez nous, vers chez nous, le Québec. On écoute la nouveauté de Sale Barbe à 7h18.

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3: On va parler un petit peu du capitaine des Hurricanes de la Caroline, Jordan Staal, qui était en feu. Encore une fois, hier, il montre l'exemple dans la série finale face à Vegas. Il a marqué dans les 4 premiers duels. Et on dit que personne n'avait réussi un tel exploit depuis le regretté Mike Bossy. Et ça, c'était en 1982. À l'époque, Bossy remportait la 3e de ses 4 Coupes Stanley consécutives avec les Islanders de New York. Il avait inscrit 5 buts en 4 parties pour permettre aux siens de balayer les Canucks de Vancouver. Et c'est d'ailleurs à Bossy que revient le but gagnant de cette série, lui qui avait déjoué Richard Brodeur en avantage numérique en deuxième période du match numéro 4. Staal, qui a aussi inscrit des filets importants pour les Canes, il a marqué un but égalisateur au premier match, puis 2 buts qui donnaient les devants à la Caroline dans les duels 2 et 3. Le joueur de 37 ans a donné la victoire à son équipe hier soir avec une paire de buts, dont celui qui a fait la différence au 3e 20. Alors cette série-là qui retourne à Raleigh en Caroline, c'est 2-2. Ce n'est pas terminé. Qui va gagner la Coupe Stanley en 2026? Bien malin, qui peut le prédire? 7h24 minutes. En musique, Noir Silence.
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0: 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Voici maintenant le bulletin d'information régionale.
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2: Oui, Julie Drapeau, bonjour.
3: Bonjour, Rock.
2: Le faible couvert de neige l'hiver dernier risque d'avoir des impacts négatifs sur la nappe phréatique.
3: Les précipitations jouent un rôle important dans la recharge de la nappe phréatique. Elles agissent comme un réservoir d'eau temporaire et comme isolant. Le couvert neigeux permet à l'eau de voyager ensuite plus facilement jusqu'à la nappe phréatique. Déjà l'an dernier, plusieurs propriétés qui sont alimentées par un puits artésien ont manqué d'eau dans la région. À New Richmond, pour ne prendre qu'un exemple, du mois d'août à septembre, la ville a dû émettre une quinzaine de permis pour le creusage de nouveaux puits. Le maire Éric Dubé confirme que c'était du jamais vu et avec les faibles précipitations reçues l'hiver dernier, cette situation pourrait se répéter.
4: Là, présentement, depuis le début de l'année, on n'a aucun débit. On comprend là, avec l'hiver, les pluies d'automne, la neige qui a fondu. Mais on voit qu'avec la diminution des précipitations l'hiver, on a peur de revoir le même phénomène, mais qui va plus être à la fin de l'été.
3: Même son cloche chez Forage Julien Bérubé, qui œuvre dans le domaine depuis 1956, dans le Bas-Saint-Laurent et en Gaspésie. Louise Bérubé, contrôleuse au sein de l'entreprise, est bien placée pour constater l'évolution de la nappe phréatique. Elle observe que depuis plus de 5 ans, la nappe donc est plus difficile à atteindre et les puits sont plus profonds.
5: Les puits qui sont peu profonds, c'est sûr que c'est les premiers qui manquent. Puis plus profond, on parle de 100 pieds et moins. Et que donc, ceux qui ont des puits de surface, bien, eux sont vulnérables beaucoup, beaucoup, beaucoup. Puis quand je vous dis, les puits de 100 pieds et moins, ils sont vulnérables aussi. Parce que l'eau est plus loin à aller chercher. Avant ça, la moyenne, ici, dans le Bas-Saint-Laurent, à Gaspésie, c'était 150 pieds. Puis à présent, là, je dirais que la moyenne est 200 puis 240 pieds.
3: En Montérégie, notamment, l'inquiétude est grande quant aux réserves d'eau de consommation. La presse rapportait lundi les propos de Daniel Pilon, qui est président de la Société de conservation et d'aménagement des bassins versants de la zone Châteauguay, qui signale que la Montérégie n'est pas la seule région touchée par ce phénomène. C'est vraiment à la grandeur du Québec avec des problématiques différentes, mentionne-t-il. Et selon le ministère de l'Environnement, le quart de la population au Québec dépend des eaux souterraines pour son alimentation en eau.
2: On parle ce matin d'une baleine noire qui a été découverte empêtrée dans un engin au large de Chipagan.
3: Oui, la baleine a été repérée le 8 juin, donc lundi, lors d'un vol de surveillance aérienne mené par le ministère de Pêche et Océans et par le National Oceanic and Atmospheric Administration. Elle a été identifiée comme étant la baleine numéro 5192, qui est un mâle âgé de 5 ans. Le MPO et ses partenaires tentent actuellement de retrouver la baleine. Si elle est retrouvée, une étiquette satellite sera fixée à l'engin de pêche dans lequel elle est empêtrée. Et si les conditions météorologiques et maritimes le permettent, des efforts vont être déployés pour tenter un désempêtrement. Le type d'engin dans lequel elle est empêtrée, la baleine, n'a pas été identifié pour l'instant. Cette identification est généralement possible une fois que l'engin est retiré de l'animal. Le MPO demande aux personnes qui pourraient être témoins des opérations de ne pas s'approcher. Il s'agit d'une opération délicate et dangereuse, mentionne le ministère.
2: La régie qui gère le service de transport en commun en Gaspésie et aux îles met un terme à la gratuité l'été pour les 18 ans et moins et aussi pour les 65 ans et plus.
3: Et aussi, les navettes estivales sont suspendues. La régie de transport collectif doit revoir ses services en raison de retard dans le paiement du gouvernement et d'une coupure aussi de 300 000 $ dans le programme d'aide au développement du transport collectif. Habituellement, la régie bonifie son offre de services l'été, mais ce ne sera pas le cas cette année. Toutefois, lors des événements spéciaux, les navettes Nolisée seront maintenues, explique la directrice Marie-André Pichette.
6: Les navettes de projet avec des particuliers qui sont vraiment un peu comme du Nolisée, là, comme qu'on fait avec Bleu Bleu, comme on fait avec certains festivals, c'est pas impliqué, ça ne concerne pas ce genre de service-là. C'est vraiment les produits que la régie fait elle-même pour le bien-être là, de la clientèle. Donc, navette Forion dans le secteur de Gaspé. On avait une navette normalement qui fait Gaspé-Percé pendant l'été.
3: Certains horaires seront révisés afin de se concentrer sur les déplacements liés au travail et sur ceux liés aux services essentiels. Les derniers mois ont été difficiles en raison des tergiversations gouvernementales, indique la directrice qui dénonce le manque d'intérêt de la CAQ pour le transport en commun en région.
6: Donc, non, ça n'a pas été un partenaire facile. Puis une des grosses problématiques, bien, d'abord, ça a été la révision du programme, le 2025-27. Ensuite, ça a été nos changements de ministre. Je sens pas nécessairement que le transport en commun en région rurale est une priorité du gouvernement actuel.
3: Par contre, le gouvernement fait marche arrière pour la coupure qui était annoncée en janvier dans le cadre du programme de financement qui devait être rétroactive à 2025. Elle ne sera effective, c'est-à-dire qu'à compter de cette année. Et le député de la coalition Avenir Québec dans Gaspé, Stéphane Sainte-Croix, signale que tout le nécessaire est fait en cette fin de session pour protéger le poids politique de la Gaspésie. Le temps presse, on le sait, puisque les travaux parlementaires à l'Assemblée nationale vont prendre fin vendredi. La commission des institutions a complété hier l'étude détaillée du projet de loi qui porte sur le maintien de 2 circonscriptions électorales en Gaspésie. Le député de Gaspé a indiqué en fin de journée, mardi donc, qu'il reste l'étape de la prise en considération du rapport de la commission, puis celle finale de l'adoption du projet de loi 3. Le menu législatif, on le sait, chargé en cette fin de session parlementaire.
2: Et Julie, en terminant, c'est l'entrepreneur à la tête de Solutions Infomédia qui devient président de la Chambre de commerce de la Baie-des-Chaleurs.
3: Tout à fait. Jason Henry, qui succède à Guy Caillouette, le principal intéressé, affirme entreprendre son mandat avec enthousiasme. Le rôle, dit-il, de la Chambre est essentiel pour la vitalité du secteur économique de la région. Jason Henry affirme que les défis sont nombreux pour les entrepreneurs. Il souhaite poursuivre le travail donc qui a été amorcé par ses prédécesseurs, mais aussi le trentenaire croit qu'il pourra apporter une sorte de vision un peu plus moderne du développement économique.
7: De peut-être représenter ce qui sera la nouvelle génération d'entrepreneurs qui viendra s'installer ici en Gaspésie ou qui prendra la relève des entreprises prochainement. Donc, c'est une belle continuité, je pense. Puis, ça fait partie également des défis qu'on a un petit peu partout au Québec. Puis, on n'est pas exclu de ça ici en Gaspésie, là. On a des entreprises qui doivent trouver la relève.
3: 3 nouvelles personnes aussi font leur entrée au conseil d'administration de la Chambre de commerce. Francis Bourdage d'abord, de Raymond Chabot Grant Thornton, Caroline Hull de Hull Conseil et puis Julie Lucier du Mi'kma'wi Maui'omi Business Corporation.
2: Ben Julie, merci beaucoup.
3: Je t'en prie.
2: On se parle tantôt.
3: Oui.
2: Il fait toujours beau hein, avec un 18 degrés et du soleil actuellement sur la Baie-des-Chaleurs.
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7: Et oui, Jordan Stahl a marqué 2 buts, dont celui qui a fait la différence en 3e pour mener la Caroline vers une victoire de 5-3 contre les Golden Knights de Vegas. Le capitaine des Hurricanes qui a permis aux siens d'égaliser la finale de la Coupe Stanley, c'est 2-2 avant de retourner à la maison pour la 5e rencontre. C'est demain du côté de Raleigh. Peter Laviolette a officiellement été nommé entraîneur-chef des Kings de Los Angeles hier au fil de 23 saisons. L'homme de 61 ans a dirigé les Islanders de New York, les Hurricanes de la Caroline, les Flyers de Philadelphie, les Predators de Nashville, les Caps de Washington et les Rangers de New York. On parle aussi ce matin du capitaine de l'Avalanche du Colorado, Gabriel Landeskog. Il a été choisi lauréat du trophée Bill Masterton et du prix Marc Messier du leadership pour la saison 2025-2026. Il s'agit de la première fois où les deux honneurs vont au même joueur. Le trophée Masterton récompense le joueur qui incarne le mieux la persévérance, l'esprit sportif et le dévouement au hockey. Et au baseball, Brandon Valenzuela a brisé l'égalité avec un simple en 9e hier. Ça a permis aux Blue Jays de Toronto de gagner 3-2 face à Philadelphie. De retour d'une blessure à l'arrière de la cuisse, Dylan Tease a retiré 11 frappeurs au bâton en 6 manches, accordant 1 point et 3 coups sûrs.
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7: C'est un ennuagement tôt ce matin. On prévoit 28 aujourd'hui avec humidex 31. Dégagement tant ce soir avec 12. Jeudi, c'est du soleil, vent d'est à 20 km à l'heure en après-midi. Maximum de 23. Dégagé pour la nuit de jeudi, 15. Vendredi, alternance soleil nuages, maximum de 15. Des averses pour la nuit de vendredi, 9 degrés. Lever du soleil ce matin, ça s'est fait à 4h25. Le coucher va se faire à 20h23. Pour ce qui est des normales saisonnières, maximum 20, minimum 8. On a 19 actuellement au thermomètre.

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1: Juin 2026. Bon début de journée, mesdames et messieurs, au microphone Rock Harvey. Le gouvernement fédéral va présenter aujourd'hui un projet de loi portant sur la sécurité des réseaux sociaux et des agents conversationnels basés sur l'intelligence artificielle. Ce projet de loi devrait être présenté plus tard dans la journée. Le ministre de la Culture, Mark Miller, tiendra une conférence de presse à 17 heures. Le gouvernement a indiqué dans un communiqué de presse que ce projet de loi rendra les plateformes de réseaux sociaux et les agents conversationnels basés sur l'IA plus sûrs pour les enfants. Le projet de loi devrait inclure une interdiction des réseaux sociaux pour les jeunes de moins de 16 ans. Ensuite, l'ancienne première ministre du Québec, Pauline Marois, entame une série de rencontres avec les différents chefs de partis politiques concernant l'importance de tenir un sommet sur l'itinérance en 2027. Hier après-midi, Mme Marois a discuté avec le chef du Parti libéral du Québec, Charles Milliard, en compagnie de l'ancienne vice-première ministre libérale, Michèle Courchesne, co-signataire d'une lettre ouverte à ce sujet. En entrevue, Mme Marois a expliqué quel est l'objectif de ces rencontres avec les chefs de parti.
2: C'est pas un colloque, c'est pas un forum d'un jour, c'est pas du marketing, c'est vraiment fondamental. On réunit tous les partenaires, on se fixe des objectifs, des obligations de résultats, des obligations de rendre des comptes, et aussi on établit les ressources qu'on peut accorder à cette situation-là.
1: Québec solidaire a bloqué une motion de la CAQ qui visait à rejeter l'effacement du mot « femme ». La motion réitérait l'importance d'utiliser le mot « femme » plutôt que l'expression « personne avec des menstruations ». La députée Manon Massé a justifié le refus de son parti.
3: Fondamentalement, la CAQ ne veut pas que les personnes non-binaires existent. Il n'y a pas juste les femmes, il y a les hommes, les femmes et les personnes non-binaires. C'est ça que le Code civil dit, c'est des droits.
1: Il n'y a aucun bénéfice à consommer des boissons énergisantes, ont déclaré plusieurs experts et même l'association qui représente Red Bull et Monster durant les consultations particulières sur le projet de loi 9. Stéphane Perron, un médecin spécialisé en toxicologie à l'Institut national de santé publique du Québec, croit qu'il est nécessaire d'encadrer la consommation de boissons énergisantes chez les jeunes.
4: L'absence de bénéfices, c'est qu'on vend souvent ces produits-là en disant que justement, il y a toutes sortes de propriétés, mais dans le fond, c'est des boissons sucrées avec la caféine. Et les boissons sucrées, vous en avez parlé des effets à court, moyen, long terme, sont très importants quand même. On évoque beaucoup à raison le principe de précaution pour beaucoup d'enjeux, mais là, on n'est pas dans la précaution, on est vraiment dans la prévention parce qu'on le sait, les effets, on peut les documenter.
1: Des parlementaires de plusieurs partis se sont réunis hier à Ottawa pour hisser le drapeau de la fierté, marquant le mois de la communauté LGBTQ+. Lors d'une cérémonie sur la colline du Parlement, le premier ministre Mark Carney a déploré que les droits des personnes LGBTQ+, reculent dans le monde et que cette communauté soit sous-représentée dans la démocratie canadienne.
5: Des jeunes et des adultes vivent encore dans la crainte d'être véritablement eux-mêmes. Au Canada, les personnes de LGBTQI+, restent sous-représentées dans notre démocratie et sont bien plus exposées à la violence au sein de leur communauté.
1: Et la cofondatrice de l'organisme indépendant de conseil en matière de carboneutralité d'Ottawa se dit déçue par l'engagement pris jusqu'à présent par le premier ministre Mark Carney en faveur de la lutte contre le changement climatique. Catherine Abreu s'est exprimée hier devant un comité parlementaire sur l'environnement aux côtés de son collègue et cofondateur Simon Donner. Ils ont tous deux démissionné du groupe consultatif pour la carboneutralité en décembre après avoir accusé le gouvernement Carney de ne pas solliciter la vie du groupe sur des décisions politiques clés. Voilà, c'était les actualités de la presse canadienne.
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1: Alors oui, ça va s'ennuager tôt ce matin. On prévoit un maximum de 28 aujourd'hui avec humidex 31. Dégagement ce soir et cette nuit avec 12. Jeudi, c'est du soleil, vent d'est à 20 km à l'heure en après-midi. Maximum de 23, humidex 25. Dégagé dans la nuit de jeudi, 15. Et vendredi, 12 juin, alternant soleil-nuage, maximum de 15. Un petit peu de pluie pour samedi avec 13. Lever du soleil ce matin, 4h25. Le coucher va se faire à 20h23. Et actuellement, au thermomètre, on a 19 degrés.
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1: Ben, l'indice, ce matin, il est élevé dans la Baie des Chaleurs. Il est 8h06. Dans quelques instants, je m'entretiens avec Éric Proulx et on va parler d'un beau projet qui est en cours dans la Baie des Chaleurs.

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3: Et voilà, il est 8h18 et on a de la visite en studio ce matin. C'est Éric Proulx qui est musicien, vous le connaissez sûrement. Il est aussi producteur à La Semelle Verte. Éric Proulx, bonjour.
4: Hey, salut Rock, ça va?
3: Ça va très bien toi-même?
4: Ben certainement. Écoute, il fait beau là, on est content.
3: Bienvenue en studio avec nous, mon cher ami Éric. Ça me fait plaisir de te parler parce que tu as un beau sujet à nous parler ce matin. Le repère musical, qu'est-ce que c'est au juste?
4: Ben, écoute, le repère musical, c'est avant tout résonance, une idée qui a germé dans notre tête, moi puis Jean-Guy Leblanc, du studio Tracadièche, qui est d'espèce de ramener l'initiative de l'enseignement de la musique, tu sais, à grande échelle, je te dirais, là, dans Baie des Chaleurs. On dirait que la musique est comme disparue un peu du radar depuis quelques années. Une chance qu'il y a Bleu Festival, mais tu sais, je repense à une certaine époque où il y avait le Maximum Blues, où il y avait des musiciens qui jouaient à gauche à droite, gratouillaient et tout ça. On dirait que ça a disparu. Genre, okay. On a l'impression qu'on en voit moins un peu, fait qu'on s'est dit, je pense qu'il va retourner à la base, là, tu sais. Puis j'ai réalisé, moi, tu vois, à Maria, à mon école primaire, il n'y a pas d'école, il n'y a pas de musique, il n'y a pas d'enseignement
3: à l'école,
4: de musique,
3: oui.
4: À l'école. Puis c'est la même affaire ici à Carleton-sur-Mer, à l'école Antoine Bernard.
3: Secondaire.
4: Exactement. Il y a eu Philippe Patnaud qui a donné des cours en parascolaire, mais là, il n'y en avait pas cette année, l'année passée non plus. Fait que on s'est dit, voilà, une bonne idée, tu sais, pourquoi qu'on se réunirait pas une gang pour essayer d'imaginer qu'est-ce que pourrait ressembler une école de musique dans la Baie des Chaleurs.
3: Est-ce qu'on a délaissé la musique, Éric, au profit d'autres choses, peut-être, dans les écoles?
4: Ben moi, c'est l'impression que j'ai. Mais tu sais, je parle pour mon petit coin ici. Là. Je sais qu'il y a des cours quand même qui sont donnés à New Richmond. Il y a aussi Passe-Pébiac, Bonaventure. Mais c'est des initiatives qui viennent de professeurs qui jouent de la musique, tu sais, puis qui font du parascolaire. Donc, c'est une tâche en surplus. Là. C'est pas quelque chose qui est encadré par la commission scolaire en tant que telle.
3: OK.
4: Puis moi, j'ai l'impression que oui, peut-être puis c'est une bonne chose quand même. Là, on a ramené l'activité physique au centre un peu de l'enseignement. C'est une très bonne chose. Sauf que souvent, je trouve que ça laisse en plan ceux qui sont développés artistiquement, peut-être plus du côté musical, tu sais, ou des arts en général. Je trouve
3: oui.
4: que depuis quelques années, les arts sont en chute libre.
3: Effectivement. Puis Éric, le repère musical serait une école de musique ou d'autres choses aussi?
4: Ben, je pense que ça le dit dans le nom. C'est avant tout une école de musique, mais on veut la penser revisiter un peu. Donc, un repère musical, ça tournerait au début, là, tu sais, dans les premières années, autour du studio Tracadièche pour avoir un lieu où les gens puissent venir pour écouter de la musique, partager leurs connaissances, se rassembler autour d'un vinyle, en écouter, l'analyser, pouvoir en parler, en discuter, faire des cours de musique en groupe, en gang, venir voir une clinique d'un DJing.

0: qui nous montre comment il fait pour faire ses samplings et tout ça. Donc, tu vois, on voit ça très large aussi. Je pense à de l'éveil musical chez les tout-petits aussi. Avant qu'ils commencent à jouer de la musique, quel instrument ils seraient intéressés à jouer, tu sais?
1: Oui.
0: Puis, pourquoi qu'il y a des, il y a de l'enseignement du gym cerveau, ça pourrait être pour les personnes 65 et plus d'apprendre un instrument de musique. Donc, tu vois, ça c'est large, là. On s'ouvre les portes pour vraiment offrir, là, de la diversité.
1: C'est ça. On voit que, bon, l'idée est en train de germer, mais vous avez, je dirais pas vous pitcher partout parce que c'est quand même concis ce que vous faites actuellement. Vous voulez rejoindre le plus de monde possible. Et ça commencerait quand? Est-ce que vous avez un échéancier dans votre plan de match?
0: On a plein d'idées, mais on trouvait que c'était important de commencer par une journée de consultation où on invite la population, les enseignants, les profs, les gens des organismes, des commissions scolaires et tout ça, à imaginer un peu qu'est-ce que serait ce repère musical-là ensemble. T'sais, on a plein d'idées, mais si on commence à imposer des idées puis que c'est du tout pas ce que les gens s'attendent, on est un peu aux côtés. Fait qu'on s'est dit, commençons par une journée de consultation qui va avoir lieu demain, là, de 13h à 16h au studio Trécadière, chez Carleton. Puis par la suite, ben, on essaiera de penser à un plan d'action qu'on pourrait mettre en action. Un plan d'action qu'on pourrait mettre en action pour essayer de s'en aller tranquillement vers un OBNL éventuel qui deviendrait là, la future école de musique de la Baie des Chaleurs.
1: Donc, demain, c'est en quelque sorte un brainstorming que vous faites, là.
0: Oui, exactement. On a engagé une consultante, Annie Chenier, pour faire une espèce de co-création où, là, on va se poser des questions. Fait qu'il va y avoir trois ateliers, on va se séparer ça en petits groupes, puis on va essayer d'imaginer qu'est-ce qu'on a de besoin. C'est quoi le profil, la personne qui voudrait prendre des cours de musique ici, tu sais. Fait qu'à la fin de la journée, ça va se terminer par une espèce de 5 à 7 festif où, là, on pourra parler, là, tu sais, directement de ce qu'on voudrait. Puis, fait que c'est ça. Imaginez le futur.
1: Mais pour le brainstorming de demain, est-ce que tu es en train de faire un appel à tous ou que c'est sur invitation? Comment ça va fonctionner?
0: Ben, présentement, c'est pas vraiment sur... Bon, on a commencé par invitation, puis on s'est dit, ben, ouvrons ça à la population ou ceux qui sont libres. On sait que les gens, ils travaillent, là, en général, mais ceux peut-être qui seraient capables de se dégager du temps puis venir demain, ben, c'est intéressant, tu sais. Moi, je pense que toutes les opinions sont importantes, puis ça va nous permettre vraiment de penser le futur de la bonne manière.
1: Des musiciens dans la Baie des Chaleurs, Éric, il y en a une trolley, il faut se le dire. Il y en a des bons. Et là, il y a l'enjeu aussi, on en parlait un petit peu avant d'entrer en onde, des professeurs.
0: Ouais.
1: C'est pas si évident que ça. Il y en a beaucoup qui sont à la retraite actuellement ou qui vont prendre leur retraite bientôt, là.
0: Ouais, tout à fait.
1: Ça aussi, c'est un enjeu pour vous autres avec ce projet-là.
0: Tout à fait. C'est certain que je pense que c'est la même problématique dans toutes les régions du Québec. Fait que, tu sais, je dirais que de pas encourager les arts en général, tu sais, on l'a vu avec les gouvernements précédents, là, tu sais, tout le financement dans le domaine des arts est en chute libre. Fait que moi, j'ai l'impression que c'est certain que si t'as un choix de carrière dans ta vie, peut-être que d'enseigner la musique, c'est peut-être pas ce qui va t'apporter la plus grosse gagnotte au bout du compte, sauf que si c'est ça que tu veux faire, par exemple, tu sais, ça vaut la peine de pousser dans ce sens-là. Mais oui, on a un enjeu de professeur. Faut essayer de recruter. Nous autres, on est chanceux. On est quand même dans la Baie des Chaleurs. C'est une super région où venir vivre.
1: Oui.
0: Peut-être qu'on serait capable d'aller chercher, c'est comme aller chercher des médecins, là. Peut-être qu'on serait capable d'aller chercher des profs de l'extérieur pour les amener ici. Mais on se dit, faut commencer par quelque chose. Tu sais, faut qu'il y ait un début. Puis après ça, on verra l'enjeu des profs. Mais oui, on est tout à fait au courant que c'est un enjeu partout au Québec, là.
1: Parce que quand même, moi, j'écoute qu'est-ce qui se fait actuellement au niveau des musiciens en Gaspésie. Il y a de plus en plus de studios qui sont peut-être pas assez connus, comme on le disait aussi, Éric, mais il y a beaucoup d'artistes, de chanteurs, de chanteuses qui font des productions nickel, là, sur la coche, ce qu'on n'entendait pas il y a 30-40 ans de ça. On n'est pas obligé d'aller en ville maintenant pour enregistrer nos choses et ça nous tente plus d'aller en ville parce que on a tout ce qu'il faut ici. Faut que ça continue et là vous voulez faire des petits avec ça là.
0: Ben exactement, tu sais, faut qu'on se connaisse entre nous autres, je pense là. Tu sais, quand que quelqu'un a un projet musical, on est certain que ça sera peut-être pas un classique qui va devenir numéro un top chart partout sur la planète. Sauf que on veut le connaître, on veut l'entendre. Fait que s'il y a un lieu où les gens peuvent venir puis qu'on commence à faire des échanges entre nous autres, ben là ça devient intéressant, tu sais. Tout le monde possède son univers musical personnel, tu sais. Fait que tout le monde peut le faire en même temps chez eux avec leur ordinateur. Ben essayons de démocratiser ça pour qu'on puisse en parler puis qu'on puisse se découvrir entre nous autres aussi en même temps, tu sais.
1: Parce que je regardais ça la semaine dernière, c'était le 4 juin, journée de la Gaspésie. C'était assez impressionnant de voir ça. Nous, on a des artistes gaspésiens, il y en a plein dans le système, ce qu'on n'avait pas avant, et on n'est plus gêné de faire jouer ça parce que c'est de la bonne production, autant chez les gars que chez les filles qui des auteurs, compositeurs, interprètes. Ça fait du bien de voir ça, Eric. Moi, je trouve on n'est vraiment pas gêné et je te dirais que c'est en santé, mais faut que ça continue, ça va prendre de la relève.
0: Tout à fait. Puis tu sais, ça part de la base, hein. Si on soigne pas notre base, ben à un moment donné, on arrive avec des creux. Puis moi, j'ai l'impression que là, présentement, on est dans une espèce de creux, tu sais, okay. Où je pense que l'enseignement a été latent pendant un certain temps. Il y a des jeunes qui se sont désintéressés parce que moins intéressés. En tout cas, tu sais, c'est comme là, faut la poule. Tu sais, il y a comme faut commencer en quelque part, mais faut jamais lâcher le morceau, tu sais.
1: Oui.
0: Pour continuer à avoir des artistes comme des Patrice Michaud, les Sœurs Boulay, Marie-Pierre Arthur, Claude Pelgag. Tu sais, je veux dire, en Gaspésie, il y en a plein, là, tu sais, Kevin Parent.
1: Oui, écoute, il y en a, comme on disait, il y en a une trolley, comme on dit. Éric, rappelle-nous, c'est où, c'est quand demain pour les gens qui seraient intéressant, allez-vous voir.
0: Donc, ça va se passer demain au studio Tracadiège, 48 rue de la Boulangerie à Carleton-sur-Mer. Et ça sera de 13h à 16h, puis, directement dans les locaux du studio. Puis, ça va se poursuivre après, là, de 16 à 18h avec petite boisson bouchée, puis DJ aussi en même temps.
1: Et si vous êtes jamais allé à ce studio-là, les amis qui sont à l'écoute, ça vous tente de le découvrir, allez-y, parce que il est beau, il est vraiment professionnel, c'est grand. Vous allez être surpris par ce qu'on peut trouver ici.
0: Oh oui, tout à fait.
1: Éric Proulx, merci de ta visite en studio avec nous ce matin.
0: Hey, merci, Rock.
1: Puis, bon succès avec le repère musical.
0: Ben, je l'espère.
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2: Julie, bonjour.
3: Bonjour, Rock.
2: On commence avec le groupe Lebel qui annonce un temps d'arrêt de 6 semaines de plus qu'à l'habitude. C'est pour un total de 8 à son usine de Nouvelle.
3: Le groupe avait annoncé qu'il comptait limiter sa production en réduisant de 25 % ses opérations dans l'ensemble de ses usines. À Nouvelle, la pause sera séparée en deux périodes. La première, cet été, sera d'une durée de 4 semaines consécutives, donc du 12 juillet au 8 août, ce qui englobera les vacances de la construction. La seconde, cette fois aussi de 4 semaines, aura lieu à l'automne, une période qui correspond à celle des vacances liées à la chasse à l'orignal. Le directeur croissance et innovation du groupe Lebel, Pierre-Olivier Morancy, indique que les prix du bois d'œuvre sur les marchés restent faibles malgré la demande. Les produits canadiens sont lourdement affectés par les tarifs et taxes de 45 % qui sont imposés par le gouvernement américain. Et la concurrence est ardue face aux pays scandinaves qui sont taxés, eux, à hauteur de 10 % Et puis la fermeture aussi de FF Souci à Rivière-du-Loup affecte les débouchés pour les sous-produits du bois.
4: On a un enjeu majeur au niveau des sous-produits, notamment des copeaux dans l'est du Québec, ce qui inclut l'usine de Nouvelle. Donc, pour le moment, bon, l'industrie tourne un peu au ralenti, ça nous donne une chance, mais éventuellement, ça va nous prendre un projet concret, mobilisateur là, pour la suite des choses, pour venir consommer, valoriser les sous-produits de série, notamment les copeaux dans l'est du Québec.
3: On le sait, le groupe Lebel s'est porté acquéreur d'une partie des équipements de l'usine FF Souci lors du démantèlement après la faillite. L'entreprise travaille sur les suites à donner à ce dossier. Pendant les 8 semaines d'arrêt, seulement quelques employés de maintenance à Nouvelle vont poursuivre certaines activités, mais les travailleurs aux opérations de siège et de séchage seront tous sur pause. La formation sera par contre offerte via des programmes.
2: Le faible couvert de neige l'hiver dernier risque d'avoir des impacts négatifs sur la nappe phréatique.
3: Oui, les précipitations jouent un rôle important dans la recharge de la nappe phréatique. Elles agissent en fait comme un réservoir d'eau temporaire et comme isolant. Le couvert neigeux permet à l'eau donc de voyager plus facilement vers la nappe. Déjà l'an dernier, plusieurs propriétés qui sont alimentées par un puits artésien ont manqué d'eau. À New Richmond, du mois d'août à septembre, la ville a dû émettre une 15aine de permis pour le creusage de nouveaux puits. Le maire Éric Dubé confirme que c'était du jamais vu et avec les faibles précipitations reçues cet hiver, cette situation pourrait se répéter.
5: Là, présentement, depuis le début de l'année, on n'a aucun débit. On comprend là, avec l'hiver, les pluies d'automne, la neige qui a fondu, mais on voit qu'avec la diminution des précipitations l'hiver, on a peur de revoir le même phénomène, mais qui va plus être à la fin de l'été.
3: Même son de cloche chez Forage, Julien Bérubé, qui intervient dans le domaine depuis 1956 au Bas-Saint-Laurent et en Gaspésie. Et Louise Bérubé, qui est contrôleuse au sein de l'entreprise, est bien placée pour constater l'évolution de la nappe phréatique chez nous. Elle observe que depuis plus de 5 ans, la nappe phréatique est plus difficile à atteindre d'une part et les puits sont maintenant plus profonds.
6: Les puits qui sont peu profonds, c'est sûr que c'est les premiers qui manquent. Puis les plus profonds, on parle de 100 pieds et moins. Là. Et que donc, ceux qui ont des puits de surface, bien, eux sont vulnérables beaucoup, beaucoup, beaucoup. Puis quand je vous dis, les puits de 100 pieds et moins, ils sont vulnérables aussi. Parce que l'eau est plus loin à aller chercher. Avant ça, la moyenne, ici, dans le Bas-Saint-Laurent, à Gaspésie, c'était 150 pieds. Puis à présent, là, je dirais que la moyenne est 200-240 pieds.
3: La presse a réalisé un dossier lundi au sujet justement de l'inquiétude qui est grandissante à l'échelle du Québec, en particulier en Montérégie, où les réserves d'eau de consommation pourraient manquer. Et le journal rapportait donc les propos de Daniel Pilon, qui est président de la Société de conservation et d'aménagement des bassins versants de la zone Châteauguay, qui signale que la Montérégie n'est pas la seule région touchée par ce phénomène. C'est vraiment la grandeur du Québec, dit-il, avec des problématiques différentes. Selon Selon le ministère de l'Environnement aussi, le quart de la population au Québec dépend des eaux souterraines pour son alimentation en eau.
2: Il y a une baleine noire qui a été découverte empêtrée dans un engin au large de Chipagan.
3: Oui, dans un engin de pêche, la baleine a été repérée le 8 juin lors d'un vol de surveillance aérienne mené par le ministère de Pêche et Océans. Elle a été identifiée comme étant la baleine 51-92, qui est un mâle âgé de 5 ans. Pêche et Océans Canada et ses partenaires tentent de retrouver la baleine. Si elle est retrouvée, une étiquette satellite sera fixée à l'engin de pêche dans lequel elle s'est empêtrée. Et si les conditions météorologiques et maritimes le permettent, des efforts vont être déployés pour tenter un désempêtrement. Le type d'engin dans lequel est empêtrée la baleine n'a pas été identifié pour le moment. Cette identification est généralement possible seulement une fois que l'engin est retiré de l'animal. Le MPO demande aux personnes qui pourraient être témoins des opérations de ne pas s'approcher puisque c'est une opération délicate et souvent dangereuse.
2: Ensuite, Julie, le député de la Coalition Avenir Québec dans Gaspé, Stéphane Sainte-Croix, signale que tout le nécessaire est fait en cette fin de session pour protéger le poids politique de la Gaspésie.
3: On le sait, le temps presse puisque les travaux parlementaires à l'Assemblée nationale vont prendre fin vendredi. La Commission des institutions a complété hier l'étude détaillée du projet de loi qui a été déposé par Jean-François Roberge, responsable des institutions démocratiques. Donc, ce projet de loi qui porte sur le maintien de deux circonscriptions électorale en Gaspésie sur la scène provinciale, donc celle de Bonaventure et de Gaspé. Le député de Gaspé a indiqué en fin de journée hier donc qu'il reste l'étape de la prise en considération du rapport de la commission, puis celle finale de l'adoption du projet de loi 3. Le menu législatif est chargé en cette fin de session parlementaire, mais le député de Gaspé, Stéphane Sainte-Croix, a indiqué sur son compte Facebook que, en fait, il était positif.
2: Et Julie, l'entrepreneur à la tête de Solutions Infomédia, devient président de la Chambre de commerce de la baie des Chaleurs.
3: Oui, c'est Jason Henry qui succède à Guy Caillouette. Le principal intéressé entreprend son mandat avec enthousiasme. Selon lui, le rôle de la Chambre est essentiel pour la vitalité du secteur économique. Jason Henry est d'avis que les défis sont nombreux pour les entrepreneurs de la région et il souhaite poursuivre le travail qui a été amorcé par ses prédécesseurs. Tout en souhaitant apporter une vision plus moderne du développement économique.
7: De peut-être représenter ce qui sera la nouvelle génération d'entrepreneurs qui viendra s'installer ici en Gaspésie ou qui prendra la relève des entreprises prochainement. Donc, c'est une belle continuité, je pense. Puis, ça fait partie également des défis qu'on a un petit peu partout au Québec. Puis, on n'est pas exclu de ça ici en Gaspésie, là. On a des entreprises qui doivent trouver la relève.
3: Trois nouvelles personnes font leur entrée au conseil d'administration de l'organisme aussi. Francis Bourdage de Raymond Chabot Grant Thornton, Caroline Houle de Houle Conseil et puis Julie Lucier du Mi'kmaq Maui Business Corporation.
2: Julie, merci beaucoup.
3: Je t'en prie, Rock.
2: Pour ce beau mercredi.
3: À toi aussi, merci. Et puis on se retrouve demain.
2: Avec plaisir à part ça. 8h41, 21 maintenant au thermomètre.
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3: Restez avec nous dans quelques instants. Pénélope Garon qui sera en studio pour nous parler de toutes sortes de choses comme d'habitude, mesdames, messieurs.

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7: Il est 8h51 avec Pénélope Garon qui était assez lève-tôt, merci, ce matin.
8: Ben oui, qu'est-ce que tu veux?
7: Pénélope qui nous a envoyé un texto à Julie et moi vers 5h et quoi, 35, même pas?
8: Oui, ça devait être même à peu avant près ça. Tu penses?
7: Ben écoute, j'en revenais pas.
8: T'es en train de marcher avec le chien, il faisait beau. Oh, sur le bord de la mer, c'était absolument incroyable. Tu sais, il n'y a pas de vent, c'est rare à Carleton?
7: Oui.
8: La mer
7: était lisse. Ta photo était splendide.
8: C'était beau, il y avait les pêcheurs de homards. Ils viennent assez proches, hein?
7: Oui.
8: Du rivage, c'est incroyable.
7: Est-ce que tu les as salués?
8: Ben, non.
7: Non, OK.
8: C'est parce que... Il y avait l'air d'avoir de l'action.
7: Hey, ça doit.
8: Ça parlait là-dessus. Puis, tu sais, il met de la musique, des
7: oui,
8: fois.
7: Oui,
8: puis
7: oui.
8: Le son voyage sur la mer. Donc, je pense qu'il n'y avait pas le temps de me faire des babayes.
7: Il était 5h29 quand tu nous as envoyé ta photo. Juste avant le début de l'émission.
8: Ben oui, je t'ai dit bonjour, les collègues.
7: Oui, j'ai trouvé ça gentil. Merci d'ailleurs, Pénélope. C'est toujours apprécié. Toi qui fais des grosses journées quand même. Parce que hier, moi, je t'ai vu hier sur ton perron.
8: Oui.
7: En train de travailler. Ben il était rendu 6h30 autour de ça. Là.
8: Oui. On prend tout le temps qu'on peut. Puis ce qui est le fun, là, c'est qu'il fait clair tellement plus tard.
7: Ça, j'avoue que...
8: Puis je trouve que... tu me diras qu'est-ce que t'en penses. Moi, ma théorie, c'est que il faut tous les travaux qu'on a à faire à l'extérieur, il faut comme le faire avant la Saint-Jean. Après, ça ne nous tente plus.
7: Ben, écoute.
8: T'es-tu d'accord avec ça?
7: C'est drôle parce que j'ai eu cette discussion-là avec ma blonde hier.
8: Oui.
7: J'ai dit, moi, j'aimerais ça qu'à la fin juin, là, qu'on ait réussi à faire pas mal tout ce qu'on voulait faire pour profiter de juillet et août.
8: C'est ça.
7: Parce que ça dure tellement peu.
8: Exact.
7: Ça nous dure
8: c'est comme là, on veut tout cramer. Là. Parce que c'est début juin, il commence vraiment à faire beau, mais souvent, il y a de la pluie.
7: Oui.
8: Donc là, d'expérience, là, quand c'est pas fait le 24 juin, généralement, ça se fait pas.
7: Ça va se faire l'année d'après.
8: Ouais,
7: non,
8: ou à l'automne.
7: Je suis d'accord avec toi. Puis il faut le faire. Il faut se discipliner à ça, de profiter de notre été. Parce que...
8: Oui, tout à fait.
7: Oui, gars, on est au Québec, puis on le sait, là, dès le mois de fin août, là, bon, c'est vrai que ça s'est rallongé un petit peu le beau temps au mois de septembre, là,
8: ouais.
7: Depuis quelques années, mais...
8: C'est pas pareil.
7: Non. En fait,
8: on a des belles journées d'automne, parfois jusqu'au mois d'octobre aussi, là. Mais c'est pas juillet.
7: Puis comme tu le dis, puis dès le mois d'août, on voit que les journées raccourcissent, tu sais. On est rendu à 8h30, il fait déjà noir, là.
8: Exact.
7: Alors, même moi, j'ai appris ça ce matin, là. Je me suis encore levé, j'ai ouvert mon rideau, j'ai dit, bon, il fait clair.
8: Hey.
7: Tu savais comment ça fait du bien? C'est pas même, vraiment pas le même beat pour les lèvres tôt.
8: Quand on fait le matin, là, c'est autre chose, autre chose.
7: Mentalement, ça nous aide.
8: Oui.
7: Saute dans la douche, puis envoie. On s'en va travailler.
8: Oui, oui. Puis t'as pas à déneiger ta voiture, puis à mettre des bouts. Puis...
7: J'ai un ami camionneur qui me disait que lui, il se lève à 2h ou 2h30.
8: Ah oui.
7: Eux autres, là, c'est quelque chose, hein?
8: Oui.
7: Ça, tu es réveillé aussi pour conduire un camion si tôt, là.
8: Vraiment, vraiment.
7: Ouais, c'est quelque chose.
8: Ça me fait penser à mes années de salut bonjour. C'était ça, mon cadran à 2h30.
7: Ouais.
8: Taxi arrivé à 3h à porte.
7: Fait que fallait que tu sois devant la porte, toi, là.
8: Oui. Fait que tu peintures que mon linge était tout étendu, là. Je pouvais quasiment m'habiller les yeux fermés.
7: Tu préparais tes kits la veille.
8: Ouais, oui, oui. Mm. Ah oui, commence pas à réfléchir à 2h30, là.
7: Moi, je te dirais que des fois, même mon émission commence, puis j'ai de la misère à réfléchir à 5h30. Fait que pense à 2h30. Ça doit être quelque chose, mesdames et messieurs.
8: Ben oui, ben oui.
7: Hé, hey, Pénélope, je pense qu'on, toi et moi, on a décroché du hockey, ça se peut-tu?
8: Hé, hey, c'est fou, là. Hier, j'ai failli... Je te parlais de la finale de la Coupe Stanley, puis j'ai vraiment dit le Lightning. J'ai dit le Lightning.
7: Ouais.
8: Au lieu des Golden Knights. Ouais, j'ai décroché solide. Là. Mais semble-t-il, j'entendais des commentateurs ce matin dire à quel point c'est une série enlevante.
7: Ben écoute, c'est quand même... Ils sont rendus là, c'est pas pour rien.
8: Oui.
7: Deux bonnes équipes. Série qui est égale 2-2. Puis là, on retourne à Raleigh, en Caroline.
8: Exact.
7: Alors, moi, je suis content. Toi,
8: ben
7: tu...
8: Ben oui, moi, j'aime mieux les Golden Knights. Ouais, mais toi, t'aimes bien Hurricanes.
7: Ouais.
8: Ben, c'est ça, ils ont égalisé 2-2 alors qu'ils étaient à Vegas.
7: Ouais.
8: C'est un méchant coup pour les Golden Knights.
7: C'est sûr que l'avantage de la patinoire qu'avait Vegas hier, bon, ben écoute, c'est comme si on recommençait la série à zéro. Là, on s'en... Ben, à zéro, on s'en va du côté de la Caroline, effectivement.
8: Et c'est le vétéran de 37 ans...
7: Jordan Staal.
8: Mr. Staal, qui est encore vraiment, qui démontre toutes ses capacités,
7: c'est,
8: malgré son âge.
7: On s'aperçoit que des vétérans, là, en finale, dans les séries, il y en a tellement qui aident leurs équipes. Tandis
8: oui,
7: que
8: oui.
7: Les jeunes, on dirait, on l'a vu avec Caulfield cette année, là, il était comme, il savait pas trop quoi faire. C'était ses premières séries, il savait pas trop, tu sais.
8: Exact.
7: Ben, je dis, c'était pas ses premières séries, mais autant.
8: Ben, aussi loin.
7: Aussi loin, oui.
8: Oui, oui, oui.
7: Tandis que Staal, lui, c'est...
8: Il y en a vu d'autres.
7: Il y en a vu d'autres.
8: Mais c'est vrai, hein. Puis c'est vrai, puis je vais toujours me souvenir de ça. Moi, je croyais pas à ça quand tu disais, c'est pas la même chose, les séries, en série, c'est pas les mêmes joueurs qui se démarquent.
7: Ouais.
8: Puis j'étais pas convaincue que tu avais raison, mais là oui.
7: Oh oui, c'est vraiment deux affaires. Hein?
8: Oui, ça joue dans la tête.
7: Oui, beaucoup. Alors Pénélope, est-ce qu'on a une émission de radio avec toi à 10h ce matin?
8: Écoute, on a une émission aujourd'hui, contrairement à mon habitude.
7: Nous allons parler de quoi?
8: On va parler de théâtre jeunesse. C'est le lancement de la programmation du théâtre de la Petite Marie à Bonaventure, qui ont toute une programmation, une pièce centrale, mais beaucoup de petits spectacles et encore leur camp théâtre pour les jeunes. Le communiqué nous disait qu'il reste encore quelques places,
7: okay.
8: Donc il sera à l'émission à 10h15. Francis Richard.
7: Jusqu'à quel âge on peut s'inscrire?
8: Je pense que c'est 12 ans.
7: Ah.
8: T'aurais voulu?
7: Ouais.
8: Ouais.
7: C'est que mentalement, je pourrais, mais pas physiquement.
8: Ouais. Écoute, je vais en parler à Francis.
7: Okay.
8: Peut-être que tu pourrais avoir une petite carte passe-toi. Je vais dire, écoute, il y a 50 cuques, mais s'en allant vers 10.
7: Un programme spécial, ça pourrait être ça.
8: Un programme d'intégration.
7: Exact. Alors, ma chère Pénélope, je te souhaite une belle émission.
8: Merci beaucoup.
7: On va se reparler
8: aussi, je te souhaite
7: de toute
8: une
7: façon,
8: belle journée. On se parle au sport.
7: Oui, puis on continue, on lâche pas, il fait beau. Écoute, c'est déjà 23 degrés là ce matin. On en prévoit 28 avec 31.
8: Pour moi, il va faire plus chaud. Finalement, hier, ça devait être la journée la plus chaude, mais je pense qu'il n'a pas fait plus que 21 degrés finalement hier.
7: Ah oui, il a fait plus que ça.
8: Oui.
7: Oh que madame, j'ai tout vu. Parce que hier, j'ai fait un petit tour de moto, moi, hier, en fin de journée.
8: Oui.
7: Juste pour, je suis descendu à Maria, tranquillement, pas vite. Juste pour me relaxer, tu sais.
8: Oui.
7: Et je suis parti, il faisait 29.
8: Non.
7: Quand je suis revenu de Maria, j'ai pogné 22. Je le sentais, tu sais, en moto, tu sens vraiment la température. Ça a vraiment droppé. Puis, hey, on était bien sur l'heure du souper, là.
8: Bon,
7: moi, ça, c'est
8: vraiment,
7: mes températures.
8: Vraiment.
7: Mais tu sais, la moto, c'est ça. Tu pars à 29, tu reviens 22,5.
8: OK, fait qu'en après-midi, il a fait 29?
7: Ah oui, oui.
8: Ah, mais c'est ça. Moi, j'étais ici. Mais c'est ça que j'ai remarqué quand je suis sortie. Il doit être 4h30, 5h moins quart. Quand je suis sortie de la station, déjà, c'était plus frais.
7: Mais effectivement, puis ça a baissé vite à part ça hier.
8: Oui.
7: Assez surprenant. Bon, sur ces belles phrases météorologiques, mesdames et messieurs, on vous souhaite une belle journée. Et on se dit à tantôt, Pénélope.
8: Bien, certainement, à tantôt.

0: 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Vous vous demandez qu'est-ce qu'on fait de retour en onde, mesdames, messieurs?
1: On se le demande aussi.
0: J'ai fait un oubli grossier.
1: Ben là.
0: Une grossière erreur.
1: Exagère
0: J'ai
1: pas.
0: J'ai oublié le concours d'épicerie ce matin.
1: Oui. Ben oui.
0: Alors là, mesdames, messieurs,
1: on se reprend, c'est tout.
0: Y a-t-il encore du monde qui sont à l'écoute? Et allez proche de votre téléphone, s'il vous plaît. Parce que là, chaque vendredi de juin, vous courez la chance de gagner 200 $ d'épicerie chez un marchand de la région. Et ce vendredi, les chèques cadeaux à gagner, ils proviennent de où? Du Coop IGA Maria et Marché Doré de Gascon. Alors, c'est 15 finalistes par semaine, parmi lesquels seront pigés 2 gagnants.
1: Oui.
0: Vous nous écoutez sur FM pour être finaliste. Une personne peut juste être finaliste une fois par semaine et vous pouvez juste gagner une fois pendant le concours.
1: Oh, je pense que ça commence déjà à téléphoner.
0: Oui, les lignes sont pleines déjà.
1: Oui.
0: 1-418-364-7094 poste 105 ou le 1-855-364-7094 poste 105 si vous êtes à l'extérieur. Pénélope, je pense que je vais te laisser choisir quel appel on prend aujourd'hui.
1: Sixième appel.
0: Le sixième appel ce
1: oui,
0: matin.
1: Oui, monsieur.
0: À l'émission Harvey au réveil prolongé avec Pénélope Garon. À tout de suite, mesdames, messieurs. Bonne chance,
1: Bonne
0: c'est parti.
1: Chance.

0: Ah, c'est bon ça. Christophe Maé, il y a toujours des chansons joyeuses,
1: je
0: du Pénélope.
1: Je l'aime beaucoup. Oui.
0: Ça nous fait plaisir. Il y a du soleil, puis c'est vrai qu'il y en a aujourd'hui avec 23 degrés. Pénélope, on a un gagnant ce matin. C'est le fun de voir ça.
1: Certainement.
0: Parce souvent,
1: certainement.
0: Ce sont des dames qui nous appellent. Mais là, c'est Monsieur Jean-Guy Terrien pour le concours d'épicerie de New Richmond. Il est de New Richmond. Donc, Monsieur Terrien, vous êtes finaliste pour le tirage de vendredi prochain. Ce sera dans l'émission de Louis-Philippe. Alors, restez à l'écoute. Merci de nous avoir appelés à tous ceux et celles qui nous appellent et restez à l'écoute parce que Pénélope va avoir un tirage.
1: Exact.
0: Et aussi Louis-Philippe cet après-midi. On se redit bonjour.
1: Bonne journée.
0: Bye bye.

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1: Le service de sécurité incendie Avignon-Est est actuellement en période de recrutement afin d'agrandir ses équipes de pompiers et pompières à temps partiel pour les municipalités de Maria, Carleton-sur-Mer, Nouvelle et Escuminac. Les candidats recherchés doivent aimer le Trappen-sur-Mer, Nouvelle et Escuminac. Les candidats recherchés doivent aimer le travail d'équipe, avoir une bonne capacité physique

0: un poste cadre intermédiaire permanent de 35 heures semaine qui nécessite polyvalence entre gens et une grande capacité organisationnelle. Intéressé à faire une différence au sein de l'équipe municipale, faites parvenir votre CV avant le 23 juin au directeur loisirs, culture et vie communautaire par courriel à pascal.alain@commercialcarletonsurmer.com ou à l'Hôtel de Ville.
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0: 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T'envoies 10 messages, arrivé sur place, tu te rends compte que c'est déjà vendu, ou pire, que c'était une fausse annonce. 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
1: Un sac Merrell rouge avec des vêtements de femme a été retrouvé sur la route Montant à Saint-Elzéar. Contactez Brigitte au 418-360-6015.
2: À vendre, quatre pneus d'été de marque Nokian One, grandeur 16 pouces, étaient sur une voiture Toyota Corolla. Aussi à vendre une chaufferette au kérosène pour gazebo. On contacte Jean-Noël au 418-320-9684.
1: À vendre, un quadriporteur 2021 Comet Pro Rouge avec chargeur, batterie et pare-brise. Dernière utilisation 2024. Aussi un ensemble solaire comprenant deux panneaux solaires de 100 watts, deux batteries décharge profonde 6 volts, un contrôleur de charge de 20 ampères et un ondulateur 1000 watts. A été utilisé 3 jours. Les prix sont sur demande. Contactez Michel Bernard au 418-388-5034.
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comment allez-vous? Ce matin, il est 10h en ce 10 juin. Pénélope Garon au microphone d'ici l'horizon. Très heureuse de vous retrouver encore une fois ce matin. On a eu un magnifique début de journée. Ça s'ennuage un petit peu en ce moment. C'est ce qu'on prévoyait d'ailleurs pour la journée, cet ennuagement, mais avec des températures extrêmement confortables. Écoutez, maximum de 28 pour aujourd'hui. On aura même un humidex à 31. C'est du moins ce que prévoit Environnement Canada. Ça devrait se dégager, ces nuages-là, au cours de la soirée. On devrait avoir 12 degrés pour ce soir et cette nuit. Demain, retour du soleil avec un maximum de 23, mais quand même un humidex à 25 pour la journée de jeudi. Et pour vendredi, toujours beau, du soleil, mais aussi en alternance avec des nuages. Mais ce sera beaucoup plus frais pour vendredi, c'est étonnant. Maximum de 15 le jour. Il fait 17 degrés en ce moment sur la baie des Chaleurs. Ça devrait grimper encore pas mal au cours de la journée. Aujourd'hui, à l'émission, on vous parle de théâtre jeunesse. Il y aura de l'action cet été à Bonaventure au Théâtre de la Petite Marée. Beaucoup, beaucoup de choses en perspective. Francis Richard, qui est le directeur général et directeur artistique de ce théâtre, sera avec nous dans une quinzaine de minutes. Et à 10h45, oui, on fera un autre finaliste de notre concours, gagner 200 $ d'épicerie. Tout ça dans la première heure. Bienvenue! Ici l'horizon.

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8: À 10h13, on a l'impression que depuis lundi, l'été est enfin arrivé, du moins sur la baie des Chaleurs. Ça fait du bien. Et qui dit été, dit programmation estivale, notamment dans le milieu culturel. On parle des festivals, notamment, mais aussi du théâtre. Et on est chanceux dans la baie des Chaleurs d'avoir un théâtre jeunesse de la qualité de celui du théâtre de la Petite Marée. Et vous allez voir, il y a beaucoup, beaucoup de choses qui vont se passer à Bonaventure. cet été. On va regarder tout ça avec le directeur général et directeur artistique du Théâtre de la Petite Marie, Francis Richard, qui est avec nous. Bonjour, Francis.
9: Bonjour, Pénélope.
8: Donc, on va essayer de parler de tout ça parce que j'étais assez estomaquée positivement quand j'ai vu votre communiqué avec l'ensemble de ce que vous allez produire et nous proposer au cours de l'été. On va commencer par le début parce que c'est ce que vous considérez, je pense, c'est votre plus gros peut-être spectacle, le spectacle familial au bout, là-haut. Et ce qui est intéressant, vous dites, c'est une œuvre qui allie art textile, danse, marionnettes et théâtre d'objets. Comment est-ce possible, Francis?
9: Très bonne question. Mais tout d'abord, je veux dire, c'est au bout là-haut, en fait, c'est une adaptation qui est signée par Alice Tuxedre, d'un album jeunesse qui s'appelle Le chemin de la montagne, écrit par Marianne Duduc.
8: Oui.
9: Donc ça, c'est vraiment le point d'ancrage du projet. C'est un livre jeunesse duquel je suis tombée en amour. Puis avec la complicité là de l'autrice dramatique Alice Tuxedre, ben on a fait le choix d'adapter cette œuvre à la scène. Et comme vous l'avez dit, Pénélope, c'est une adaptation qui est multidisciplinaire, qui allie la danse, l'art textile, la musique, le chant, le jeu théâtral, bien entendu. Et c'est en faisant appel au talent, au savoir-faire et à la créativité d'une équipe qui compose plusieurs Gaspésiennes et Gaspésiens, d'autres artistes là de Montréal qu'on y arrive.
8: Oui.
9: Notamment, je signe la mise en scène en collaboration avec l'artiste en art textile Karine Leblanc, une Gaspésienne qui est bien connue dans son milieu. Puis, il faut dire que tous les objets du spectacle, les marionnettes, les accessoires, les décors sont faits de textile.
8: Wow.
9: Et c'est vraiment une plongée dans une histoire de transmission entre une grand-maman blaireau et un jeune chat autour de montées de montagne à chaque semaine. Donc, une grande histoire d'amitié et de transmission qui vous attend dans cette pièce au bout là-haut qui sera à l'affiche. Là. Comme vous l'avez dit, c'est notre programmation principale.
8: Oui.
9: Du 16 juillet au 1er août 2026 dans le studio théâtre de Bonaventure.
8: Ce que je trouvais intéressant, c'est que vous faites référence dans cette pièce-là aux montagnes, notamment, si on veut, les montagnes gaspésiennes et le parallèle, quand on monte des montagnes, on gravit les sentiers, on gravit la montagne, mais il y a toutes des paraboles qu'on peut faire par rapport à ça.
9: Ben oui, c'est vraiment, on peut penser à l'ascension

0: nécessairement besoin de poésie.
1: Oui.
0: Les spectatrices et les spectateurs là, seront ravis là, de cette proposition-là qui les attend.
1: Et ce que j'aime particulièrement chez vous au Théâtre de la Petite Marie, c'est que vous faites toujours appel à l'intelligence des enfants. Il ne faut pas sous-estimer leur capacité à comprendre, à rêver, à apprécier la poésie. Et vous le faites de main de maître, je trouve, à votre théâtre. Je veux aussi qu'on parle de la France, c'était le théâtre s'invite dans les marchés publics avec Rumeurs comestibles. Expliquez-nous ça, Francis.
0: Oui, Rumeurs comestibles et
1: Rituels
0: de Semaille, qui est un projet de théâtre d'objets ambulants, donc de l'artiste Mila Camille Banville, qui se représente cet été dans les marchés publics de notre région, là, ici dans la baie des Chaleurs. Donc, c'est un spectacle dans lequel l'artiste utilise des légumes en tant que marionnette, en fait, pour faire réfléchir les spectatrices et les spectateurs aux enjeux de notre système alimentaire. Donc, on va aborder les thématiques de la souveraineté alimentaire et de l'écologie, entre autres, dans ce spectacle-là. Ce sont des scénettes d'environ 10 minutes qui traitent de plusieurs sujets, de plusieurs mises en situation qui vont être présentées là, l'une à la suite de l'autre par l'artiste lors de sa présence dans les différents marchés. Puis c'est un spectacle aussi qui invite le citoyen à apporter son grain de sel, donc à participer
1: à
0: des cartes de partage après la représentation pour discuter là, de réels enjeux entourant ce qui se retrouve dans nos assiettes.
1: Intéressant que les marchés deviennent, vont se transformer pendant quelques instants en théâtre. C'est intéressant. Et je veux le dire aussi, autant pour connaître les dates où seront diffusées ou présentées Rumeurs comestibles, mais aussi pour votre pièce principale au Boulao, c'est le théâtredelapetitemarie.com pour obtenir des billets et avoir plus d'informations. Parlons aussi, bon, vous êtes un théâtre jeunesse de création jeune public. Vous accueillez plusieurs artistes en résidence au cours de l'été.
0: Oui, exactement. Donc, le théâtre La Petite Marie a comme souci d'affirmer son rôle comme pôle majeur dans la création jeune public au Québec. Et pour ce faire, depuis quelques années, on développe un programme de résidence qui consiste à accueillir des artistes ou des compagnies de l'extérieur ou d'un peu partout au Québec et même de l'étranger pour venir travailler sur des chantiers de création en cours à même nos installations à Bonaventure. Donc, on accueille deux projets cet été, deux troupes qui vont venir avancer leurs travaux artistiques, ce qui va permettre de créer des rencontres avec notre public à la fin de chacun de ces passages chez nous. Donc, il faut dire qu'une résidence de création, c'est quelque chose d'assez précieux qui permet là, à toute une équipe de s'avancer dans son projet artistique. Puis ensuite, à la fin de la semaine, on ouvre les portes du local de répétition, on accueille les spectatrices et les spectateurs pour leur présenter des sortes de bancs d'essai, puis entrer en dialogue pour faire en sorte que les gens présents puissent nourrir le processus des artistes qui sont en chantier. Donc, cet été, on accueille deux troupes. La première, c'est la compagnie Les Nouveaux Ballets, qui est une compagnie française en coproduction avec la compagnie québécoise Synthèse Additive. Et c'est le projet Escargot Go Vibrato de Amélie Poirier qui sera travaillé chez nous. C'est un projet très poétique, un voyage intérieur, vraiment là, intérieur dans le sens à l'intérieur du corps humain.
1: Oui.
0: Donc, c'est un escargot qui se promène dans les méandres du corps humain pour tisser des parallèles entre l'humain et l'animal.
1: Intéressant.
0: Oui, c'est une compétition. Ce spectacle-là est pour les 2 ans et plus. Donc, même si le propos peut paraître peut-être un peu scientifique ou un peu comme anatomique,
1: oui.
0: mais
1: c'est accessible.
0: De ludisme, il y a des marionnettes robotisées
1: donc,
0: dont l'escargot qui a une forme de langue humaine qui bouge, des yeux qui pleurent. Donc c'est comme ça, un travail assez méticuleux et impressionnant, un voyage à travers le corps humain par un escargot.
1: Ben oui. Donc, et le deuxième rapidement, Francis, un requin dans ma maison.
0: Oui, qui est un texte de la comédienne et autrice Philomène Lévesque-Grainville qu'on accueille avec son beau projet d'écriture qui touche la santé mentale chez les enfants.

0: enfant. Donc, c'est un projet très personnel qu'elle écrit, puis elle vient explorer avec l'équipe du théâtre Bouche Décousue. La sortie de résidence de création pour Un requin dans ma maison, ce sera le 15 août à 10h30 qu'on pourra accueillir le public là à des fins de démonstration de courts extraits pour ensuite entrer en discussion avec le public. Puis pour revenir sur Escargot Go Vibrato,
1: oui.
0: Le public pourra venir nous visiter le samedi 8 août à 10h30. Donc, c'est au courant du mois d'août qu'on invitera là, notre communauté à venir rencontrer les artistes qu'on accueille en résidence cet été au Théâtre de la Petite-Marie.
1: Et c'est très intéressant, j'ai participé, c'était la première fois, Francis, ici à Carleton-sur-Mer, il y a une résidence de création avec Marie Novak. C'était la première fois que j'assistais à ça et j'ai tellement trouvé que c'était intéressant, la discussion ensuite avec soit l'auteur, le metteur en scène. On a l'impression qu'on est partie prenante du futur de la pièce qui sera présentée. Non, j'ai adoré, j'invite tout le monde d'ailleurs. Si vous n'avez jamais participé à ce genre d'exercice, ça vaut le coup. Et on termine avec votre fameux camp de jour en théâtre. Il reste de la place, Francis?
0: Oui, il reste quelques places encore. Le camp de jour, cette année, sera de retour du 29 juin au 4 juillet. Donc, c'est une activité qui regroupe les enfants à chaque matin de la semaine dans l'objectif de faire une création accompagnée. Puis c'est moi-même qui aura l'occasion d'accompagner des enfants au camp de jour cet été. On va créer notre propre version du livre « Le chemin de la montagne ».
1: Ah, intéressant!
0: Comme l'équipe de professionnels qui y a travaillé sur « Au bout là-haut », ben on va faire la même chose avec les enfants. On va partir du livre jeunesse, s'en inspirer pour en monter notre propre version. Et puis le spectacle de ces enfants participantes et participants sera présenté le 4 juillet en après-midi à 16h30 au Studio Théâtre du Centre Bonaventure. Puis l'événement sera suivi d'un barbecue festif offert par la ferme Le Caprivore. En fait, c'est une façon de recevoir toutes les familles et notre belle communauté lors de notre lancement de saison officielle pour bien commencer la saison autour des bons produits là, de la ferme Le Caprivore. Donc, on attendra la population en grand nombre le 4 juillet à la pièce présentée par les jeunes du camp de théâtre. Et ensuite, pour le barbecue festif qui est offert gratuitement à toutes et à tous.
1: Théâtredelapetitemarée.com pour avoir toutes les informations. Francis Richard, je rappelle que vous êtes le directeur général et directeur artistique du Théâtre de la Petite Marée. Magnifique programmation, encore une fois, cet été. Merci beaucoup d'avoir été là avec nous ce matin.
0: Je me permettrais, Pénélope,
1: oui?
0: de souligner le travail exceptionnel de la graphiste Fleur de Lys Dumais et de l'artiste en art visuel Michel Larouche, qui ont créé les beaux visuels là, pour présenter la programmation dont on se parle ce matin. Ces visuels sont disponibles sur notre plateforme, sur notre site web et sur nos réseaux sociaux. Allez voir, pour vrai, c'est d'une poésie, c'est d'un talent des artistes qui ont mis la main à la pâte.
1: Merci beaucoup, Francis. Bonne journée et bon été à vous.
0: Bon été, merci beaucoup.
1: Bye-bye, au plaisir.

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6: Bon avant-midi à tous et à toutes. Le projet de loi 3 pour conserver les circonscriptions de Gaspé et Bonaventure aux prochaines élections devrait être adopté vendredi. La pièce législative, qui n'a pas été adoptée en accéléré le 7 mai dernier, devait suivre le processus régulier pour finir par être adoptée. Malgré son opposition depuis le début et lors de cette commission, le député de Saint-Jérôme n'aura pas réussi à empêcher la suite des procédures. Youri Chassin a rappelé l'importance de conserver le caractère indépendant de la commission électorale. Le groupe Lebel annonce un temps d'arrêt de 6 semaines de plus qu'à l'habitude pour un total de 8 à son usine de Nouvelles. Le groupe avait annoncé qu'il comptait limiter sa production en réduisant de 25 % ses opérations dans l'ensemble de ses usines. À Nouvelles, la pause sera séparée en deux périodes. Et la Chambre de commerce de la baie des Chaleurs a un nouveau président. Ben voilà, le bulletin complet vous sera présenté à 11h30.
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La voix de Jean-François Posé dans la chanson Ballon Sonde à 10h45 en ce 10 juin. C'est l'heure d'un concours pour gagner 200 $ d'épicerie. En fait, pour être finaliste au tirage de vendredi prochain où vous aurez la chance de gagner 200 $ d'épicerie, soit de la coop IGA à Maria ou encore du marché Doré à Gascon. Donc, on fait 15 finalistes par semaine, un finaliste dans chacune de nos émissions. Donc, pour être finaliste, vous m'appelez au 418-364-7094, le poste 105. Je vais prendre le 5e appel alors qu'on écoute Gérard de Palma et Sans recours. Bonne chance tout le monde.

la finaliste, celle qui a gagné sa place dans la petite boîte de tirage pour ce vendredi pour gagner les chèques cadeaux, un chèque cadeau pour gagner 200 $ d'épicerie à la coop IGA Maria ou au marché doré à Gascon est Élise Odette de Caplan. Félicitations, Madame Odette, et merci à tous ceux et celles qui ont téléphoné. Bonne chance pour la suite. Écoutez, on fait des finalistes chaque jour. Lâchez pas!

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6h59 et des poussières. On entame tranquillement pas vite la deuxième heure d'ici l'horizon. C'est toujours Pénélope Garon au microphone. 19 degrés en ce moment sur la baie des Chaleurs. Donc, on se dirige tranquillement, mais sûrement vers le maximum prévu aujourd'hui de 28 degrés en espérant qu'on va l'atteindre pour vraiment marquer le coup de l'été arrivé sur la baie des Chaleurs. En cette deuxième heure, entre autres, je vous parle de l'analyse de Paul Journet dans la presse, analyse du sondage Synopsis La Presse paru ce matin. Intention de vote, popularité des principaux partis en lice à l'Assemblée nationale. Paul Journet écrit que c'est une pente abrupte pour le chef du PLQ, Charles Milliard. Le sondage qui sera abordé dans votre bulletin de la presse canadienne, ça s'en vient dans quelques instants. Je vous parle aussi des mercredis musicaux, les 5 à 7 à la halte routière de Bonaventure. Programmation qui est rentrée ce matin, je vous en glisse un petit mot. Et tout ça accompagné de, je vous le disais, vos nouvelles de la presse canadienne, ça s'en vient, bulletin météo complet d'environnement en Canada. Également des informations régionales à 11h30 et les sports avec nul autre que M. Recarvé sous le coup de 11h45. N'hésitez pas à nous écrire animation à commercial sufm.com ou encore vous utilisez l'outil Messenger de notre page Facebook Fan de Sieux pour nous joindre, nous écrire, nous faire des suggestions, des commentaires sur l'émission. Tout est permis. Merci d'être là. Bienvenue à cette deuxième heure d'ici l'horizon.

0: Voici maintenant vos informations de la presse canadienne. La Banque du Canada a maintenu son taux directeur à 2,25% pour la cinquième fois consécutive, comme le prévoyaient d'ailleurs les économistes et les marchés boursiers. Le gouverneur de la Banque du Canada, Tiff McClem, a noté que l'économie avait été plus faible que prévu au premier trimestre. Or, les prix mondiaux du pétrole sont aussi restés plus élevés que prévu initialement, de sorte que l'inflation pourrait demeurer élevée prochainement. La Banque centrale a donc déterminé que le maintien du taux directeur à son niveau actuel permettrait d'équilibrer ces deux facteurs. Le gouvernement fédéral va présenter aujourd'hui un projet de loi portant sur la sécurité des réseaux sociaux et des agents conversationnels basés sur l'intelligence artificielle. Ce projet de loi devrait être présenté plus tard dans la journée. Le ministre de la Culture, Marc Miller, tiendra une conférence de presse à 17 heures. Le gouvernement a indiqué dans un communiqué que ce projet de loi rendra les plateformes de réseaux sociaux plus sûres pour les enfants. Le projet de loi devrait aussi inclure une interdiction des réseaux sociaux pour les jeunes de moins de 16 ans. Les investissements du gouvernement caquiste dans la filière batterie ont reposé sur une approche peu planifiée. C'est ce qui ressort du plus récent rapport de la vérificatrice générale du Québec qui a été déposé ce matin à l'Assemblée nationale. Dans ce rapport, la vérificatrice conclut que certains éléments essentiels, tels que des objectifs et des échéanciers qui auraient permis de favoriser l'atteinte de résultats, ont été omis. Parmi les entreprises analysées, on retrouve notamment Lion Electric, Nemaska Lithium, Northvolt ou encore Nouveau Monde Graphite. Le député indépendant Pierre Dufour se dit prêt à appuyer le projet de loi sur les boissons énergisantes, même s'il demeure imparfait, selon lui. Monsieur Dufour et un autre député, Yori Chassin, ont menacé de faire dérailler l'adoption du projet de loi qui interdirait les boissons énergisantes pour les jeunes de moins de 16 ans. En mêlée de presse ce matin, Monsieur Dufour a admis qu'il valait mieux adopter le projet de loi, si imparfait soit-il, quitte à le modifier après les élections de l'automne prochain. Hier, lors des consultations particulières, plusieurs experts ont déclaré qu'il n'y avait aucun bénéfice à consommer des boissons énergisantes. Et puis en terminant, un nouveau sondage Synopsis laisse croire qu'il y aura une course à trois lors des élections québécoises. Selon le coup de sonde publié ce matin dans la presse, le Parti québécois est premier dans les intentions de vote avec 31%. Le Parti libéral du Québec et la Coalition Avenir Québec suivent à 25 et à 21% respectivement. Le Parti conservateur récolte 12% des appuis alors que Québec solidaire ferme la marche à 11%. Et bien voilà, c'était vos informations de la presse canadienne.
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0: À la météo pour aujourd'hui, on parle d'ennuagement à venir, maximum de 28 et même un humidex de 31. Ce soir et cette nuit, les nuages devraient se dégager. On devrait avoir un minimum de 12 degrés. Demain, retour du soleil avec des vents d'est à 20 km/h en après-midi, maximum de 23. Un humidex à 25 pour demain. La nuit sera dégagée avec un minimum de 15. Et vendredi, toujours beau, alternance de soleil et de nuages, mais plus frais avec un maximum de 15 degrés. Il fait 19 en ce moment. 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

Vous avez certainement reconnu la voix de Jim Corcoran. On aurait dit l'amour. Il est 11h16 en ce 10 juin. Je voulais vous parler, ça vient tout juste de sortir. On revient à Bonaventure avec les 5 à 7 musicaux à la halte routière du Bureau d'information touristique. Semble-t-il que ça a tellement été populaire qu'on récidive cet été avec une deuxième saison. Il y aura encore plus de spectacles. Ça se passe du 1er juillet au 14 août, donc ça s'en vient, le premier rendez-vous. Tous les mercredis, c'est gratuit et ce qu'on veut faire, c'est mettre en valeur les talents, les artistes de la région. Ça commence le mercredi. Il y aura la plupart des soirs, là, ce que je vois, c'est qu'il y aura généralement deux artistes en prestation, parfois une artiste solo et ensuite une formation. Par exemple, le 1er juillet, Chantal Castillo, musique country, musique populaire, et ensuite le duo 2L, country, rock, et plus que ça, on va parler de rock américain, country québécois et aussi, faire danser les gens. Ensuite, le mercredi 8 juillet, c'est Katia Marie Bugeaud et les beaux-frères, donc les gens de la région de Bonaventure, peut-être des

11h21, je vous ai dit que je vous parlerai de cette analyse du sondage Synopsis La Presse paru ce matin sur les élections ou les partis dans cette course électorale qui s'entame. Donc, Paul Journet qui dit, écoutez, il y a une lumière jaune qui s'allume. Le sondage Synopsis, c'est un signal d'alarme pour Charles Milliard et sa pente à remonter est abrupte. Le temps file, oui, parce qu'on est à 3 mois des élections. Les intentions de vote, évidemment, ça fluctue d'un sondage à l'autre et la baisse de 5 points de pourcentage du Parti libéral, écrit Paul Journet, on peut le relativiser. C'est une mauvaise nouvelle, mais le camp libéral peut attendre de voir le prochain sondage avant de paniquer. Mais pour M. Milliard, l'inquiétude est ailleurs. Ce n'est pas les gros chiffres du sondage qu'il faut regarder. C'est lorsqu'on pose des questions plus particulières aux répondants, à savoir leur appréciation des chefs de parti qui feraient le meilleur premier ministre, etc. À la question, justement, qui ferait le meilleur premier ministre? Charles Milliard récolte 15 points d'appui, j'ai goût de dire seulement. Il est loin derrière Christine Fréchette à 21%, qui pourtant Christine Fréchette qui est arrivée, évidemment, vous allez me dire, elle a eu beaucoup de visibilité parce qu'elle est première ministre. Oui, c'est vrai, mais elle est quand même à la tête d'un parti qui était usé après 8 ans au pouvoir. Paul Saint-Pierre Plamondon est à 24%. Donc, quand on examine on pose des questions sur l'image qu'il projette. C'est encore pire. Il peine à inspirer confiance, à paraître compétent, honnête, transparent ou encore à incarner un leadership.

0: pour chacun de ces thèmes-là, de ces questions-là, il accuse un retard d'environ 10 points sur les chefs péquistes et caquistes. Et ça, c'est pour la population en général. Et chez l'électorat francophone, vous savez que les francophones sont décisifs pour savoir qui va remporter les élections, le retard est encore plus grand. Il y a seulement 8% des sondés qui jugent qu'il est le plus compétent ou encore qui est celui qui est le plus digne de confiance. Écoutez, il est presque à égalité avec les conservateurs et les solidaires. Et il incarne moins le changement que Mme Fréchette. Je vous disais, Mme Fréchette qui arrive d'un parti qui est là depuis 8 ans, et malgré tout, Mme Fréchette, selon les sondés, incarne plus le changement. Mais comme je vous dis, c'est sûr que Mme Fréchette a toute la lumière sur elle, parce que peu importe ce qu'elle dit, peu importe où est-ce qu'elle est, les médias sont là. Ben oui, parce que c'est la première ministre, M. Millard, il est encore méconnu. C'est peut-être la seule bonne nouvelle, selon Paul Journet, là-dedans, c'est-à-dire que si vous n'êtes pas connu encore, ben vous pouvez que monter dans l'estime lorsque les gens vont vous connaître, on s'imagine, mais le problème, c'est qu'il reste très peu de temps. Il y a 37% des répondants au sondage qui disent ne pas le connaître assez pour se faire une opinion de lui. Donc là, les travaux à l'Assemblée nationale vont se terminer. Il n'a plus une seule minute à perdre, M. Millard, s'il veut réussir à remonter sa cote de popularité auprès des Québécois. C'est lui qui aura besoin le plus de surprendre au cours de la prochaine électorale, notamment au débat des chefs. Moi, j'ai très, très hâte de voir ça. Ce sera pas nécessairement facile, mais c'est là qu'on va voir de quel bois il se chauffe. Madame Fréchette commence à être avoir les dents plus aiguisées, disons, pour avoir la rhétorique parlementaire, pour avoir la rhétorique à ses opposants. Paul Saint-Pierre Plamondon, lui, il se fait les dents depuis plusieurs années maintenant au Parlement. Il est habitué, vous le voyez, vous l'entendez, il commente à peu près tous les sujets qui bougent. Rubin Gazal aussi a pris de l'expérience, et Éric Duhaime. Écoutez, Éric Duhaime a fait sa carrière avec les joutes oratoires à la radio, donc on s'attend à ce qu'il soit assez pugnace et assez bon lors du débat. Donc, ça va être un test important. Et M. Millard, qui a passé une partie des dernières semaines à parler de la question du français, les libéraux ne marquent jamais vraiment beaucoup de points. Ce n'est pas leur cheval de bataille. Eux, c'est l'économie notamment. Et M. Millard est arrivé en proposant un profil économique, mais on l'entend plus ou moins parler. Il reste 3 mois, il fera du terrain cet été. Je suis certaine qu'on le verra passer ici en Gaspésie, mais toujours est-il que M. Milliard a encore des croûtes à manger.
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16: Bon avant-midi à tous et à toutes. Le groupe Lebel annonce un temps d'arrêt de 6 semaines de plus qu'à l'habitude pour un total de 8 à son usine de Nouvelle. Le groupe avait annoncé qu'il comptait limiter sa production en réduisant de 25 % ses opérations dans l'ensemble de ses usines. À Nouvelle, la pause sera séparée en deux périodes. La première aurait lieu du 12 juillet au 8 août. Ce premier arrêt de 4 semaines englobe les vacances de la construction au moment où les activités sont généralement interrompues. Le second arrêt de 4 semaines sera lors des 2 dernières de septembre et les 2 premières d'octobre. Ceci correspond à la période de chasse à l'Orignal, où les vacances sont fréquentes, relativise Pierre-Olivier Morancy, le directeur croissance et innovation du groupe Lebel. Les prix du bois d'œuvre restent faibles malgré la demande. Les produits canadiens sont lourdement affectés par les tarifs et taxes de 45 % imposés par le gouvernement américain. Et la concurrence est ardue devant les pays scandinaves qui sont taxés à un taux de 10 % note Pierre-Olivier Morancy. Et la fermeture de FF Souci à Rivière-du-Loup réduit les débouchés pour les sous-produits du siège.
17: On a un enjeu majeur au niveau des sous-produits, notamment des copeaux dans l'est du Québec, ce qui inclut l'usine de Nouvelle. Donc, pour le moment, bon, l'industrie tourne un peu au ralenti, ça nous donne une chance, mais éventuellement, ça va nous prendre un projet concret mobilisateur là, pour la suite des choses, pour venir consommer, valoriser les sous-produits de série, notamment les copeaux dans l'est du Québec.
16: Et pendant l'arrêt, des employés de maintenance poursuivront certaines activités, mais les travailleurs aux opérations de siège et de séchage seront tous sur pause. De la formation leur est offerte via des programmes.
17: on arrête de produire parce que le marché est au ralenti, tourne au ralenti. Donc ça, c'est la première mesure. On doit limiter la production. Puis d'un autre côté, en offrant des formations, si vous prenez cet exemple-là, c'est que ça nous permet de garder le lien d'emploi avec nos employés, puis de leur permettre de rester chez nous à suivre une formation au lieu d'être à la maison. Donc, pour nous, c'est vraiment une mesure comme transitoire en attendant que l'usine reparte. Là.
16: Et le groupe Lebel a fait l'acquisition d'une partie des équipements de l'usine FF Soucy lors du démantèlement après la faillite. L'entreprise est à la tâche sur les suites à donner sur ce dossier afin de trouver une façon d'assurer un marché stable pour les copeaux. Le projet de loi 3 pour conserver les circonscriptions de Gaspé et Bonaventure aux prochaines élections devrait être adopté vendredi. La pièce législative, qui n'a pas été adoptée en accéléré le 7 mai, devait suivre le processus régulier pour être adoptée. Et malgré son opposition depuis le début et lors de cette commission, le député de Saint-Jérôme n'aura pas réussi à empêcher la suite des procédures. Youri Chassin a rappelé l'importance de conserver le caractère indépendant de la commission de la représentation électorale.
18: Sur notre rapport avec les institutions indépendantes, quand on est législateur, quand on est au gouvernement, quand on a cette responsabilité historique, hein, après plus de 50 ans d'élection en fonction de cartes déterminées de manière indépendante, je pense que c'est sur ce principe-là qu'on doit réfléchir, qu'on doit se demander est-ce qu'il est pertinent, est-ce qu'il est adéquat d'intervenir là-dessus. Moi, je pense que le gouvernement intervient parfois trop.
16: Le ministre responsable des institutions, Jean-François Roberge, a tenu à préciser à la suite de sa déclaration que le projet de loi 3 est soutenu par tous les élus de l'Assemblée nationale, sauf Youri Chassin et la députée Maïté Blanchette Vézina.
19: Je signale qu'ici, c'est pas le gouvernement qui intervient. C'est presque tous les députés de l'Assemblée nationale avec un projet de loi qui est co-construit, qui est transpartisan. C'est pas une initiative gouvernementale, c'est important de le mentionner. Par rapport à la légitimité du projet de loi, je veux préciser que le directeur général des élections, ayant pris connaissance du projet, est revenu sur une déclaration précédente en disant que, connaissant le projet de loi tel qu'il est, il n'est pas inquiet pour l'intégrité du processus électoral. Donc, ce sont des précisions que je voulais apporter.
16: La pièce législative doit maintenant être adoptée vendredi, soit la dernière journée prévue de la session parlementaire. Le faible couvert de neige cet hiver risque d'avoir des impacts négatifs sur la nappe phréatique. Les précipitations jouent un rôle important dans la recharge de la nappe phréatique. Elles agissent comme un réservoir d'eau temporaire et comme isolant. Le couvert neigeux permet à l'eau de voyager plus facilement jusqu'à la nappe phréatique. Déjà l'an dernier, plusieurs propriétés qui sont alimentées par un puits artésien ont manqué d'eau. À New Richmond, du mois d'août à septembre, voilà, la ville a dû émettre une quinzaine de permis pour le creusage de nouveaux puits. La maire Éric Dubé confirme que c'est du jamais vu. Avec les faibles précipitations reçues l'hiver dernier, cette situation pourrait se répéter.
20: Là, présentement, depuis le début de l'année, on n'a aucun débit. On comprend là avec l'hiver, les pluies d'automne, la neige qui a fondu, mais on voit qu'avec la diminution des précipitations l'hiver, on a peur de revoir le même phénomène, mais qui va plus être à la fin de l'été.
16: Et même son cloche chez Forage Julien Bérubé, qui œuvre dans le domaine depuis 1956. Louise Bérubé, contrôleuse au sein de l'entreprise, est bien placée pour constater l'évolution de la nappe phréatique. Elle observe que depuis un peu plus de 5 ans, les puits doivent être creusés plus profondément.
21: Les puits qui sont peu profonds, c'est sûr que c'est les premiers qui manquent. Puis plus profonds, on parle de 100 pieds et moins. Et donc, ceux qui ont des puits de surface, ben, eux sont vulnérables beaucoup. Les puits de 100 pieds et moins sont vulnérables aussi. Parce que l'eau est plus loin à aller chercher. Avant ça, la moyenne ici dans le Bas-Saint-Laurent, à Gaspésie, c'était 150 pieds. Puis à présent, là, je dirais que la moyenne est 200-240 pieds.
16: Et d'autre part, une baleine noire a été découverte empêtrée dans un engin de pêche au large de Chipagan. L'observation s'est produite le 8 juin lors d'un vol de surveillance aérienne par Pêche Océan Canada et le National Oceanic and Atmospheric Administration. Le mâle de 5 ans est identifié par le numéro 5192. Le MPO et ses partenaires tentent actuellement de le retrouver. Une étiquette satellite pourrait alors être fixée à l'engin de pêche dans lequel s'est empêtré le mammifère. Si les conditions météo le permettent, des efforts seront déployés pour tenter de le libérer et le type d'engin en cause n'est pas encore identifié. Et l'entrepreneur à la tête de Solutions Infomédia devient président de la Chambre de commerce de la Baie des Chaleurs. Administrateur de l'organisme depuis plusieurs années, Jason Henry succède ainsi à Guy Caillouette. Le nouveau président entreprend son mandat avec enthousiasme. Le rôle de la Chambre de commerce est essentiel, selon lui, pour la vitalité économique de la Gaspésie. Jason Henry observe que les défis sont nombreux pour les entrepreneurs. Le trentenaire souhaite poursuivre le travail amorcé par ses prédécesseurs, tout en espérant insuffler une vision plus moderne au développement.
0: De peut-être représenter ce qui sera la nouvelle génération d'entrepreneurs qui viendra s'installer ici en Gaspésie ou qui prendra la relève des entreprises prochainement. Donc, c'est une belle continuité, je pense. Puis, ça fait partie également des défis qu'on a un petit peu partout au Québec. Puis, on n'est pas exclu de ça ici en Gaspésie, là. On a des entreprises qui doivent trouver la relève.
16: Et voilà, c'est ce qui complète. On vous souhaite à tous et à toutes de passer une très belle journée.
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5: Wouh! Oups, j'étais un petit peu trop proche du micro.
6: Et contente?
5: Je suis contente de faire des sports avec Rock Harvey, bonjour.
6: Les oreilles m'ont dressé, ben oui, mesdames et messieurs.
5: Je suis désolée, chers auditeurs, si j'ai peut-être fait faire un saut si vous êtes dans votre voiture ou peu importe où vous êtes. On est très content de vous savoir là.
6: Oui.
5: Mais c'est un bulletin de sport qu'on veut faire, Rock. C'est pas un bulletin météo. Puis là, tu me parles de neige.
6: Oui, mais il semble que toi et moi, on aime ça parler météo.
5: C'est vrai.
6: C'est universel.
5: Et là, on parle tout le temps de météo.
6: Parce qu'on dit tout le temps que la météo, on sait jamais qu'est-ce que ça nous réserve.
5: Exact.
6: Mais c'était le cas en Écosse, Pénélope. Les amants du golf au Mythic Club de St. Andrews l'ont bien constaté lorsque les verts ont été soudainement recouverts de blanc. Pas plus tard qu'hier.
5: Hey, la
6: et là,
5: neige.
6: Une tempête s'est invitée dans la région, donnant au légendaire endroit regroupant plusieurs terrains, dont le Old Course, un air hivernal en plein mois de juin, que le jeu qui a finalement été suspendu à 18 heures. On s'attendait comme pas à ça. C'est difficile à croire, sachant que le parcours est souvent le théâtre de l'Omnium britannique. Ceux qui suivent le golf le savent. Quelques semaines plus tard, en juillet, et cette année, l'Omnium qui aura plutôt lieu au Royal Birkdale à Southport, en Angleterre, ce sera du 12 au 19 juillet. L'an prochain, on revient au Old Course pour la 31e fois du 11 au 18 juillet. Alors, il y a fort à parier qu'une telle scène ne se reproduira pas, mais on sait jamais, même si Dame Nature est souvent imprévisible dans ce coin de pays. Et vous pouvez aller voir des images sur les réseaux sociaux. C'est comme assez bucolique. On se croirait plutôt à l'automne qu'au mois de juin, là.
5: Hey, moi, je serais hautement déprimée commençait à neiger ici,
6: là, en
5: juin.
6: Il n'y a pas deux pieds de neige, mais tu sais, c'est blanc, là. Il y en a eu assez pour que ça s'accumule.
5: C'est assez pour...
6: Moi, je suis d'accord avec toi. Il ne faudrait pas que ça arrive là.
5: Non. Parlons soccer et de la FIFA. Ça s'en vient rapidement et on a des dates. date, finalement.
6: Ben oui, cette année, malgré les différents politiques, on sait que le Canada s'est uni aux États-Unis et au Mexique pour co-organiser cette 23e édition de la Coupe du monde de soccer qui revient tous les 4 ans depuis 1930. Lors de la dernière édition en 2022, c'est la France, grande championne de 2018, qui s'était inclinée face à l'Argentine.
5: Ben oui.
6: Après une période de prolongation ex aequo 3-3, cette dernière a remporté la victoire grâce aux performances de 4-2 lors des tirs au but. Ce tournoi qui est le plus important de la Fédération internationale de football association, la FIFA, va réunir cette année 48 pays lors de 104 matchs dans 16 villes entre le 11 juin et le 19 juillet 2026. Le 11 juin, c'est comme demain, ça.
5: Exactement.
6: Ça s'en vient donc bien vite.
5: Ben oui.
6: J'avais comme pas fait le lien dans ma tête que ça commençait demain. Le Canada qui sera l'hôte de 13 matchs à Toronto et à Vancouver.
5: Oui, certainement. Et c'est de plus en plus populaire, le soccer. Hein?
6: Oui, effectivement.
5: On le sait, là, un petit peu partout. Et puis, on termine en parlant de Gaspésie qui est en vedette dans le Journal de Montréal, Rock.
6: Ben oui, parce qu'on parle de pêche. Mm-hmm. Si vous aviez planifié une sortie en Gaspésie cet été, et là, ça ne s'adresse pas à nous, les Gaspésiens. Là.
5: Non, ben là,
6: mais,
5: j'espère que non.
6: Nous autres, on va sûrement sortir de notre maison cet été.
5: Non.
6: on sait que les quais et les plages sont parmi les activités disponibles intéressantes, selon lui.
5: Bon.
6: Vous pourrez pêcher gratuitement sur plusieurs sites, les espaces vedettes de la région. À la base, il y a un élément très important à prendre compte pour pêcher dans la mer. La zone 21, pour un résident du Québec, il n'est pas nécessaire de posséder un permis de pêche pour pêcher le saumon. Les espèces qu'on pourra pêcher sont le banc rayé, le maquereau, la plie et le caplan. Pardon.
5: Oui, c'est ça, c'est que ils disent
6: ému.
5: Vraiment la base pour les gens qui vont venir en Gaspésie.
6: Nous, c'est qu'on le sait déjà. Hein.
5: Ben oui, mais c'est ça. Là.
6: Mais là, je m'adresse aux gens qui nous écoutent là,
5: qui
6: sur le
5: pas
6: web.
5: D'ici, là.
6: Qui nous écoute loin, Pénélope. oui, il y a toutes ces espèces-là, mais c'est quand même le fun de pêcher. J'avoue que
5: oui.
6: Une petite plie, ramener une plie, tu peux la prêter à la maison le soir.
5: Puis le fait qu'ils disent, c'est drôle, hein, vous pouvez pêcher gratuitement sur plusieurs sites, c'est important qu'ils le disent parce que moi, je me souviendrai toujours d'un touriste, c'était visiblement un touriste qui venait de débarquer, puis je me reconnaissais parce que quand on arrive de la ville, les premiers jours, on est encore dans notre mode de ville, puis là, on est comme pressé de profiter de nos vacances, on n'a pas encore décanté, on n'a pas pris le rythme gaspésien. Là, il est sorti de sa voiture, il était tout énervé, puis là, il nous disait, puis on n'était pas loin de la plaine, il disait, bon, je cherche la plage. Là, il faisait des grands signes carrés, je cherche la plage. Hey. Là, on lui disait, puis on lui montrait, tu sais,
6: c'est
5: partout.
6: De vue.
5: Il dit, non, mais la plage. Là, il faisait un signe carré. Lui, c'est parce que dans le fond, ce qu'on a compris, il cherchait l'endroit où il pouvait payer pour aller à la plage parce que c'est probablement à Montréal, il y a la plage dorée.
6: Ah.
5: Les plages. Comme la plage d'Oka, il faut que tu réserves ta place.
6: Oui.
5: C'est des plages qui sont payantes pour limiter le nombre. Fait que lui, juste qu'on y monte, n'importe où, il prenait pas ça au sérieux. Il fallait qu'il paye. Donc, je comprends quand il dit des sites gratuits, c'est important qu'il le note.
6: Pour les gens de la vie. Pour les gens qui sont pas d'ici.
5: Oui, c'est pas des plages. Et si nos plages sont pas privées, il y en a peut-être, là, mais je veux dire, généralement, vous voulez aller à la plage, allez, trouvez-vous un spot, puis installez-vous.
6: Il y en a plein, là.
5: Oui.
6: Donc, le banc rayé, on peut le pêcher du 15 mai au 31 octobre et il nomme les lieux les plus prisés pour cette pêche, dont Caplan, Saint-Siméon, Bonaventure, Carleton-sur-Mer, Percé, ainsi que les plages de Haldimand et de Boom Defense dans les secteurs de Gaspé.
5: Ben,
6: c'est quand même un bel article qui parle de nous.
5: Ben, certainement. Certainement. Et les chiffres sont là. Hein. Les gens vont être au Québec, moins en moins de gens qui vont aller aux États-Unis. Puis même, il y a eu un article quelques semaines, les pays comme le Japon, l'Espagne, des endroits où on n'était pas vraiment sur leur radar. Cette année,
6: on va l'être.
5: On va être le Canada et le Québec plus particulièrement. Merci beaucoup, Rock.
6: Merci, Pénélope.
5: On se retrouve demain matin.
6: À demain.
5: OK, bye, bonne journée.

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10: Dernière météo de cette émission. Et justement, j'étais sur le site d'Environnement Canada pour faire une dernière mise à jour. Et imaginez-vous donc que le maximum prévu qui était de 28 ce matin, on a revu ça à la baisse. Maximum maintenant qu'on prévoit à 20 degrés pour aujourd'hui. Donc, ça change quand même la donne pour la journée. D'ailleurs, cet matin, il fait 20 degrés en ce moment sur la baie des Chaleurs. Des nuages qui sont présents, ça devrait se dégager tard ce soir, minimum de 12. Et pour demain, retour du soleil avec des vents d'est à 20 km/h en après-midi. Maximum prévu pour demain de 23, humidex de 25, mais on verra parce que ça peut toujours changer, n'est-ce pas? Ça change même dans quelques heures d'intervalle. En ce 10 juin, bonne fête à Paulette Poirier. C'est de la part du Club des 50 ans et plus de Bonaventure. Un triplé pour Bonaventure d'ailleurs. Bonne fête également à Christian Carlander et à Liane Smith. Voilà, c'est ainsi que se termine ici l'Horizon. Pénélope Garon au microphone en espérant que l'émission vous a plu. Je vous souhaite un très bel après-midi. Je vous retrouve à 15h pour la dernière période en compagnie de Louis-Philippe Morin. On va se laisser en musique avec Benny Jones. Bye-bye tout le monde, à tantôt!

0: Voici maintenant vos informations de la presse canadienne. La Banque du Canada a maintenu son taux directeur à 2,25% pour la cinquième fois consécutive, comme le prévoyaient d'ailleurs les économistes et les marchés boursiers. Le gouverneur de la Banque du Canada, Tiff McClem, a noté que l'économie avait été plus faible que prévu au premier trimestre. Or, les prix mondiaux du pétrole sont aussi restés plus élevés que prévu initialement, de sorte que l'inflation pourrait demeurer élevée prochainement. La Banque centrale a donc déterminé que le maintien du taux directeur à son niveau actuel permettrait d'équilibrer ces deux facteurs. Le gouvernement fédéral va présenter aujourd'hui un projet de loi portant sur la sécurité des réseaux sociaux et des agents conversationnels basés sur l'intelligence artificielle. Ce projet de loi devrait être présenté plus tard dans la journée. Le ministre de la Culture, Marc Miller, tiendra une conférence de presse à 17 heures. Le gouvernement a indiqué dans un communiqué que ce projet de loi rendra les plateformes de réseaux sociaux plus sûres pour les enfants. Le projet de loi devrait aussi inclure une interdiction des réseaux sociaux pour les jeunes de moins de 16 ans. Les investissements du gouvernement caquiste dans la filière batterie ont reposé sur une approche peu planifiée. C'est ce qui ressort du plus récent rapport de la vérificatrice générale du Québec qui a été déposé ce matin à l'Assemblée nationale. Dans ce rapport, la vérificatrice conclut que certains éléments essentiels, tels que des objectifs et des échéanciers qui auraient permis de favoriser l'atteinte de résultats, ont été omis. Parmi les entreprises analysées, on retrouve notamment Lion Électrique, Nemaska Lithium, Northvolt ou encore Nouveau Monde Graphite. Le député indépendant Pierre Dufour se dit prêt à appuyer le projet de loi sur les boissons énergisantes, même s'il demeure imparfait, selon lui. Monsieur Dufour et un autre député, Yori Chassin, ont menacé de faire dérailler l'adoption du projet de loi qui interdirait les boissons énergisantes pour les jeunes de moins de 16 ans. En mêlée de presse ce matin, Monsieur Dufour a admis qu'il valait mieux adopter le projet de loi, si imparfait soit-il, quitte à le modifier après les élections de l'automne prochain. Hier, lors des consultations particulières, plusieurs experts ont déclaré qu'il n'y avait aucun bénéfice à consommer des boissons énergisantes. Et puis en terminant, un nouveau sondage Synopsis laisse croire qu'il y aura une course à trois lors des élections québécoises. Selon le coup de sonde publié ce matin dans la presse, le Parti québécois est premier dans les intentions de vote avec 31%. Le Parti libéral du Québec et la Coalition Avenir Québec suivent à 25 et à 21% respectivement. Le Parti conservateur récolte 12% des appuis alors que Québec solidaire ferme la marche à 11%. Et bien voilà, c'était vos informations de la presse canadienne.
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1: La mezzo-soprano Pascale Boulanger, unanimement acclamée, et Théo Curas, organiste à la cathédrale de Montréal, présenteront un récital à l'église de Saint-Alexis de Matapédia le dimanche 21 juin à 14h. Le programme sera constitué de pièces connues et populaires accompagnées d'anecdotes sur l'histoire de l'église de Saint-Alexis. Les profits seront partagés avec la Fabrique de la paroisse. Réservation de billets au 418-320-8201. L'organisme Nouveau Regard convoque ses membres pour l'Assemblée annuelle 2025-2026 le 29 juin à 18h30. Deux façons de participer en personne à New Richmond au 189 boulevard Perron-Ouest ou en ligne via Teams. Des prix de présence seront tirés en fin de rencontre. Une soirée country est organisée à l'occasion de la fête des Pères le samedi 13 juin à 20h à l'OTJ de Saint-Omer, mettant en vedette Luc et Joanne. L'admission est de 12 $. Apportez vos consommations. Bienvenue à tous. La bibliothèque de Carleton-sur-Mer vous convie jeudi le 21 juin à 19h à une causerie sur le retour du train en région. Le tout est animé par le journaliste Gilles Gagné.
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4: Un sac Merrell rouge avec des vêtements de femme a été retrouvé sur la route Montant à Saint-Elzéar. Contactez Brigitte au 418-360-6015. À vendre, un quadriporteur 2021 Comet Pro Rouge avec chargeur, batterie et pare-brise. Dernière utilisation 2024. Aussi un ensemble solaire comprenant deux panneaux solaires de 100 watts, deux batteries décharge profonde 6 volts, un contrôleur de charge de 20 ampères et un ondulateur 1000 watts. A été utilisé 3 jours. Les prix sont sur demande. Contactez Michel Bernard au 418-388-5034.
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2: La Régie intermunicipale de gestion des matières résiduelles Avignon-Bonaventure a un poste de contremaître-contremaîtresse à pourvoir de 40 heures par semaine à Saint-Alphonse. La personne titulaire du poste est responsable de l'administration du lieu d'enfouissement et des éco-centres, ainsi que de la gestion des ressources humaines, matérielles et financières de ces secteurs. Elle agit également comme personne ressource et met en œuvre les décisions du conseil d'administration de la Régie. Qualification requise, un DEC dans un domaine pertinent et ou toute autre combinaison de formation et d'expérience jugée adéquate. Posséder une expérience minimum de 5 ans dans une fonction reliée à la supervision de personnel. Être titulaire d'un permis de conduire valide de classe 5. Avoir une très bonne maîtrise de la langue française tant à l'oral qu'à l'écrit et maîtriser les logiciels de la suite Office 365. Autre qualité recherchée, entre autres, avoir de fortes aptitudes à travailler en équipe et faire preuve de capacité de mobilisation. Faire preuve de flexibilité et avoir une bonne capacité d'adaptation. Avoir un esprit critique d'analyse et de résolution de problèmes. Conditions de travail. Rémunération annuelle selon l'échelle débutant à 64 405 $. Assurance collective payée à 50 % par l'employeur. RVER avec contribution de l'employeur à 5 %. Pour transmettre une candidature, on écrit au ccovier@rgmrab.com.
3: Voici une belle opportunité d'emploi. Le garage Restigouche de Matapédia est à la recherche d'un mécanicien automobile pour remplacer un départ à la retraite. Il s'agit d'un poste permanent à temps plein disponible immédiatement. Le ou la candidate devra avoir une bonne condition physique et posséder une bonne expérience en mécanique générale. Travail de jour du lundi au vendredi, aucun week-end. Poste de travail dédié. Posséder ses propres outils serait un atout, mais un plan de financement pour l'achat d'outils pourra être offert. Le salaire sera à discuter selon l'expérience et les compétences. Veuillez faire parvenir votre CV au andre@pabm.ca ou en personne au 4 rue des Saumons à Matapédia ou appelez au 418-865-2966.
4: Le service de sécurité incendie Avignon-Est est actuellement en période de recrutement afin d'agrandir ses équipes de pompiers et pompières à temps partiel pour les municipalités de Maria, Carleton-sur-Mer, Nouvelle et Escuminac. Les candidats recherchés doivent aimer le travail d'équipe, avoir une bonne capacité physique et démontrer une volonté d'apprendre et d'aider les autres. Le métier demande certes de bonnes capacités physiques, mais nous recherchons surtout des candidats et candidates motivés qui adhéreront à notre vision et à nos valeurs. Le service se décrit comme une organisation apprenante, structurée et flexible, où les compétences et l'expertise de chaque membre représentent des atouts importants. Les personnes recrutées bénéficieront notamment de la formation complète pompier 1, de 2 pratiques par mois pour le maintien des compétences, d'opportunités de spécialisation selon leurs intérêts et disponibilités, d'une compensation financière pour la formation et les interventions. Les personnes intéressées peuvent communiquer avec le directeur Marc Côté ou remplir le formulaire en ligne disponible sur le site du service de sécurité incendie Avignon-Est.
2: 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Demandez Isabelle L'Italien.
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1: La mezzo-soprano Pascal Boulanger, unanimement acclamée, et Théo Curas, organiste à la cathédrale de Montréal, présenteront un récital à l'église de Saint-Alexis de Matapédia le dimanche 21 juin à 14h. Le programme sera constitué de pièces connues et populaires accompagnées d'anecdotes sur l'histoire de l'église de Saint-Alexis. Les profits seront partagés avec la fabrique de la paroisse. Réservation de billets au 418-320-8201. L'organisme Nouveau Regard convoque ses membres pour l'Assemblée annuelle 2025-2026 le 29 juin à 18h30. Deux façons de participer en personne à New Richmond au 189 boulevard Perron-Ouest ou en ligne via Teams. Des prix de présence seront tirés en fin de rencontre. Une soirée country est organisée à l'occasion de la fête des Pères le samedi 13 juin à 20h à l'OTJ de Saint-Omer, mettant en vedette Luc et Joanne. L'admission est de 12 $. Apportez vos consommations. Bienvenue à tous. La bibliothèque de Carleton-sur-Mer vous convie jeudi le 21 juin à 19h à une causerie sur le retour du train en région. Le tout est animé par le journaliste Gilles Gagné.
0: Voilà, c'est tout. 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
1: Ça y est, c'est mercredi, festoyons. Le reste de la semaine nous amène tranquillement vers le week-end, Pénélope. Parce que là, on est comme au sommet de la montagne et on redescend tranquillement vers le week-end qui s'annonce peut-être pluvieux.
2: Oui. Depuis le début de la semaine, c'est ce qu'on annonce, mais ça peut changer.
1: 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J'aurai tous les détails de la météo dans quelques instants. Vous l'entendez peut-être dans ma voix, peut-être Pénélope, l'entends-tu, le sourire? J'ai remplacé la toilette à l'étage chez nous.
2: Non!
1: Hier, oui.
2: T'as réussi ça. Bravo.
1: J'ai calculé ça, j'ai fait le recensement. C'était la troisième toilette que je changeais dans ma vie.
2: Ah!
1: Donc, j'avais un peu d'expérience.
2: T'en viens bon là-dedans?
1: Oui, c'était pas si pire. Je remercie quand même mon beau-père.
2: Ah, qui est venu t'aider.
1: Qui a tout le temps un petit coup de main, tu sais, parce qu'il manquait un bout de tuyau. Puis là, je me disais, ah non, je vais être obligé de retourner à la quincaillerie demain. Finalement, dans ses affaires, il y avait ça.
2: Ah ben.
1: Alors, il est venu me donner un coup de main, puis de même.
2: Eh, hey, Seigneur,
1: la toilette
2: c'est beau,
1: fonctionne,
2: ça.
1: Pénélope. Tu devrais voir avec ça. La plomberie et moi, on est amis maintenant. Avenir!
2: On a commencé en onde en parlant de Renault, puis on finit parlant de Renault. Avec Rock, on a parlé de Renault.
1: C'est vrai?
2: Ben
1: qu'est-ce
2: qui
1: a rénové, Rock?
2: Qu'est-ce qui. Ah, lui, oui, il m'a montré
1: la photo.
2: Puis moi, j'ai fait mes planchers de balcon hier.
1: Ah?
2: Après le travail.
1: Ouais. C'est toi qui as vissé, puis tout?
2: Non, huilé.
1: Ah oui, OK. Ouais, on fait vivre.
2: On fait rouler
1: l'économie par les quincailleries ces jours-ci à SUFM.
2: Pas les seuls, je pense.
1: Exactement. À venir, au cours des prochains instants, il y aura le tirage de place pour devenir finaliste pour le concours gagner 200$ d'épicerie. Concours ultra populaire. Donc, tenez-vous prêts. Je vais vous donner le signal à un moment donné. Et aujourd'hui, Pénélope, non seulement c'est le jour où je fête le fait que j'ai posé la toilette.
2: Oui.
1: C'est aussi la fête nationale du Portugal.
2: Ah oui, aujourd'hui?
1: Oui,
2: ah, okay.
1: Et comme on dit, Feliz Dia de Portugal. Voilà, j'ai fait la recherche tout à l'heure. Il y aura un quiz, Pénélope, sur le Portugal à venir au cours des prochains instants.
2: Okay.
1: Mais pour l'heure, concentrons-nous sur le Québec.
2: Oui.
1: Et un sondage qui est sorti sur les intentions de vote des Québécois. Et une nouvelle fois, Pénélope, ce qui retient l'attention, en tout cas, c'est la montée tranquille de la coalition Avenir Québec.
2: Oui, et on voit aussi qu'il y a vraiment une lutte à trois qui se dessine. Le Parti québécois qui se maintient, la coalition Avenir Québec poursuit sa montée et c'est le Parti libéral vraiment qui perd des points. Chute de 5 points en seul mois dans les intentions de vote. Il y a un mois, le Parti libéral de Charles Milliard était à l'égalité avec le Parti québécois à 30%. Aujourd'hui, je vous le disais, ça se maintient pour le PQ à 31%. Mais il faut dire, une parenthèse, la question référendaire, ça n'augmente pas du tout. C'est toujours à 30%, donc il n'y a pas d'amélioration. Mmh. Même si le Parti québécois se maintient dans les sondages, il n'y a pas de ferveur souverainiste au Québec au moment où l'on se parle. Pour le PLQ, c'est inquiétant dans le sens que, oui, il chute, et non seulement il chute, mais là, dans le rétroviseur, il y a la CAQ.
1: Ouais.
2: La CAQ qui est rendue comme Jean-Marc Léger, c'est pas son sondage, là. C'est un sondage synopsis pour la presse, mais Jean-Marc Léger dit toujours en haut de 20%, t'es dans la zone payante. Donc, Mme Fréchette a réussi à faire passer son parti dans les intentions de vote, passer de 18 à 21%. Ça doit inquiéter quelque peu le Parti libéral. L'écart entre la CAQ et le PLQ, il est plus seulement de 4 points. Il était 3 fois plus élevé lors du dernier sondage Synopsis le mois dernier. Donc, c'est beaucoup, ça bouge de ce côté-là. Et chez les francophones, les libéraux n'obtiennent que 16% des
1: appuis. Pas très populaire, en effet.
2: Ouais. Le sondeur Yuri Rivet dit justement qu'il est là le gros problème du Parti libéral. Les élections au Québec se gagnent chez les francophones grâce aux francophones et avec un appui comme ça, il n'y a rien à faire. Le Parti libéral parle évidemment qu'il y a un appui plus important chez les anglophones, mais même chez les anglophones, c'est en train de baisser l'appui. Le Parti québécois, qui est toujours le favori des francophones, justement, 37 % sont vraiment seuls au sommet. La CAQ, qui est le plus proche, à 24 % et le taux de satisfaction à l'égard du gouvernement de la CAQ de Mme Fréchette se maintient à 38 % Les insatisfaits, par contre, ont augmenté quand on regarde dans la population en général. Mais somme toute, Mme Fréchette doit être quand même assez contente parce que son parti était vraiment dans les bas-fonds. Au début, on se disait, bon, elle est sur une espèce de lune de miel parce qu'elle avait toute l'attention, elle était seule. Mais là, on a fait ce sondage-là du 5 au 8. Donc, on l'a vu revenir à l'Assemblée nationale et malgré tout, le taux de satisfaction demeure relativement élevé. Donc, ça, c'est certainement une bonne nouvelle pour Madame Fréchette. Les mauvaises nouvelles sont vraiment pour, comme je vous le disais, pour Monsieur Milliard parce que le problème avec M. Milliard, c'est qu'il y a un problème de notoriété. Il est moins populaire que son parti. Contrairement à Mme Fréchette, qui, elle, tire son parti vers le haut, M. Milliard, lui, il tire...
1: On le connaît pas assez, peut-être, M. Milliard.
2: C'est sûr que ça fait partie des enjeux pour lui. Paul Saint-Pierre Plamondon, on le connaît, ça fait plusieurs années qu'il se fait les dents à l'Assemblée nationale. Mm-hmm. Tellement une petite équipe que lui, il commande sur tout ce qui bouge, fait qu'on l'a vu beaucoup.
1: Ouais,
2: Paul Saint-Pierre Plamondon, vous souvenez-vous, en 2022, on avait signé l'arrêt de mort là, du Parti québécois.
1: Ouais, ouais, ouais.
2: Il était mort et enterré. Tous les analystes ne prévoyaient qu'il n'y aurait aucun élu. Ils ont été très peu à être élus. Mais lors du débat, Paul Saint-Pierre Plamondon était ressorti comme le gagnant. Ben, parce que les attentes étaient tellement basses que vraiment, et c'est à partir de ce moment-là.
1: Il connaît bien ses dossiers aussi, ben, M. Saint-Pierre Plamondon.
2: Oui, mais à l'époque de 2000, là, je parle du débat de 2022. C'est là que le vent avait commencé à tourner, mais trop peu, trop tard. La CAQ était trop en avance dans les sondages. Donc, c'est peut-être là où réside l'espoir de M. Milliard. C'est sûr que les débats, pour lui, seront cruciaux. Il va falloir qu'il réussisse à se démarquer. Et s'il est capable de faire monter un peu son parti dans les sondages jusqu'au premier débat, il peut faire changer
1: c'est
2: le vent à ce moment-là.
1: Parce que les premiers débats n'auront pas lieu maintenant. Ça va
2: non.
1: plus être au mois de septembre,
2: exactement.
1: Quelque chose comme ça.
2: Exactement. Donc, il faut déjà qu'elle crée un momentum et là, peut faire changer la donne. Mais ça ne sera pas facile.
1: Ben non, parce qu'il ne reste pas beaucoup de temps avant la fin de l'Assemblée nationale.
2: Et il va faire face à Mme Fréchette qui commence à être de plus en plus à l'aise. On l'a vu à force de se coltailler à l'Assemblée nationale contre les oppositions. Rappelez-vous sur les fameuses études des crédits. Ça n'a pas été facile pour elle, mais elle est en train de prendre son expérience. Paul Saint-Pierre Plamondon, on l'a dit. Mme Gazal aussi qui est là depuis un petit bout de temps. Éric Duhaime, écoutez, qu'on aime ou qu'on n'aime pas ses idées, Éric Duhaime a fait carrière en tant que polémiste en communication. Il est capable de répondre, il est capable d'avoir des phrases assassines. Donc, c'est sûr que ça ne sera pas facile pour M. Milliard, mais c'est vraiment là où il aura la chance d'augmenter son image. Parce qu'écoute, même quand on posait des différentes questions sur à qui faites-vous le plus confiance, c'est Mme Fréchette même qui est en avance.
1: Ah,
2: et
1: oui.
2: C'est qui représente plus le changement? Christine Fréchette score plus que M. Milliard, alors que son parti est là depuis 8 ans. Donc, ça nous démontre à quel point il y a vraiment du travail à faire.
1: C'est enfargé aussi un petit peu, M. Milliard, au cours des dernières semaines.
2: Effectivement, et il ne cesse de parler de la langue française.
1: Ouais, là, il devrait changer de disque aller trouver d'autres choses. Il a essayé de changer pour parler d'économie.
2: Il devrait tabler là-dessus, parce que jamais que le Parti libéral a été reconnu pour être un parti qui défend la langue française. Jamais. C'est pas dans leur ADN, c'est un parti de pouvoir. Donc, on comprend que là, continuer à tabler sur le français, je peux pas croire qu'il n'a pas compris. Là, il devrait tabler justement sa force. C'est un gars de chambre de commerce, c'est un pharmacien qui parle d'économie, ça risque d'être un petit peu plus intéressant. Il y a encore des routes à manger 4 mois avant le scrutin. Donc, ça va jouer du coup jusqu'au fil d'arrivée, c'est certain.
1: Ben voilà, OK. Ben merci beaucoup, Pénélope. On va continuer de suivre ça, les intentions de vote. Il y aura certainement d'autres sondages à venir.
2: C'est sûr. Chaque semaine, j'ai l'impression.
1: Nelly Furtado avec Electric Circus. Et nous, on vous revient avec un quiz sur le Portugal.
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4: Mercredi le 10 juin, c'est la fête nationale du Portugal aujourd'hui. Feliz Dia de Portugal. C'est ça qu'on dit okay. Si jamais vous croisez un Portugais aujourd'hui.
5: Obrigado.
4: Obrigado, vous pourriez dire, ça veut pas dire merci, ça?
5: Oui.
4: OK, bon, OK.
5: Tu me dis merci, tu dis bonne journée du Portugal, je te dis merci.
4: Ah, ben, mon Dieu, ton portugais est à la mode. Une dizaine de questions, donc, pour savoir si Pénélope Garon connaît bien son Portugal. Quel est le symbole emblématique de la chance et de la prospérité au Portugal? Est-ce que c'est une cigogne, une sardine ou un coq?
5: Un coq.
4: Oui, c'est le Galo de Barcelos, ça s'appelle. Selon la légende, un coq aurait chanté pour prouver l'innocence d'un pèlerin qui était accusé à tort. C'est ça qui est la légende. Quel est le célèbre petit flan pâtissier typique saupoudré de cannelle qui est typique au Portugal? Est-ce que c'est le Pão de Deus, le Pastel de Nata?
5: Oui.
4: Ah bon, Pénélope. C'est ça, c'est une petite tartelette croustillante à la crème qui sont une véritable institution nationale.
5: Hein? Ben, tu oui. Oui, c'est oui. Délicieux.
4: C'est vrai que c'est bon.
5: Mais c'est pas ça que M. Arruda donnait la recette pendant la pandémie.
4: Ouais, c'est ouais. Ça. Quel est le genre musical traditionnel et mélancolique du Portugal inscrit au patrimoine mondial de l'UNESCO? Est-ce que c'est le flamenco, la samba ou le fado?
5: Le fado.
4: Exactement. Chanté généralement accompagné d'une guitare portugaise, il exprime la nostalgie et la mélancolie. Quel arbre, oui, c'est ça. Quel arbre fait du Portugal le premier producteur mondial de son écorce?
5: Est-ce
4: le liège. Ben là, Pénélope, tu connais toutes. Le Portugal possède la plus grande surface de chêne liège, c'est ça le nom de l'arbre, ce qui lui permet d'assurer environ la moitié de la production mondiale de liège. Donc, quand on débouche une bouteille de vin, il y a de grandes chances que le liège que vous tirez du goulot de la bouteille de vin vienne du Portugal.
5: Et c'est assez impressionnant parce que le liège, en fait, c'est l'écorce.
4: Exactement.
5: Donc, quand il enlève, l'arbre devient complètement rouge. Est-ce que ça pousse?
4: Je ne penserais pas. Hein?
5: Moi, je dirais que oui, parce que c'est quand même des arbres. Tu sais, ce n'est pas des petits chicots, là. C'est quand même. Fait que je me dirais que oui, probablement.
4: Possible. Enfin. Dans quelle ville portugaise ont été enregistrées les plus grosses vagues jamais surfées au monde, Pénélope? On voit parfois des images passer. Est-ce que c'est Peniche, Sagres ou Nazaré?
5: C'est une bonne question. Je sais pas. La dernière.
4: Oui, c'est ça exactement. Nazaré, c'est des canyons souterrains qui font que Nazaré ou la plage ou la mer là génère des vagues géantes et spectaculaires. Elle attire les surfeurs de l'extrême du monde entier et dépasse régulièrement 20 mètres de haut.
5: Mais c'est pas la pointe, d'ailleurs, le Portugal n'a pas la pointe la plus à l'est de l'Europe.
4: À l'ouest, tu veux dire.
5: Attends. De l'Europe.
4: À l'ouest.
5: Non, pas à l'ouest.
4: Ah, l'ouest, c'est l'autre bord, Pénélope.
5: Ah oui, c'est vrai.

0: Portugais est devenu le premier Européen à atteindre l'Inde par voie maritime en 1498? Est-ce que c'est Magellan, Vasco de Gama ou Bartolomeu Diaz? Magellan, Vasco de Gama ou Bartolomeu Diaz?
1: Magellan.
0: Non, c'est Vasco de Gama qui a contourné l'Afrique par le cap Bonne-Espérance avant de remonter vers les Indes. Parce qu'avant, on faisait ça à cheval. Ouais. On traversait sur le continent et on a découvert ça, marquant l'âge d'or des découvertes portugaises un peu plus tard.
1: Avant le début de l'Empire.
0: Voilà. Portugais. Le Portugal est le plus grand consommateur européen d'un poisson spécifique traditionnellement préparé de 365 manières différentes. Lequel? La sardine, la morue ou le bar?
1: J'hésite entre la sardine puis la morue.
0: Qu'est-ce qui serait bon ce soir au souper?
1: Ouais, plus la morue.
0: Exactement, la morue.
1: Le bacalhau.
0: Bacalhau, c'est ça. Ce poisson séché et salé est le plat national incontournable. Les Portugais en consomment des dizaines de milliers de tonnes chaque année par accueil.
1: Parce qu'ils mangent beaucoup de sardines aussi.
0: Oui, mais...
1: Mais la capacité de faire autant, tu disais, de
0: 365
1: combien?
0: Manières différentes de préparer.
1: Je pense pas que tu peux apprêter les sardines d'autant de manières.
0: Ça se peut bien. En quelle année le commandant Robert Piché a réussi l'exploit de faire atterrir d'urgence un Airbus d'Air Transat aux Açores, sans aucun moteur actif, Pénélope. Hey, c'est
1: Seigneur,
0: là tu devrais remonter dans ta mémoire. 2001, 2005 ou 2009?
1: 2001, 2005 ou 2009.
0: Même eu un film avec ça.
1: Oui, ma sœur jouait dans ce film-là. Ah, bon. C'est-tu 2001? Hey, Seigneur. 2001.
0: Oui, Pénélope, bravo. C'est victime d'une fuite de carburant majeure. On a dû planer pendant 120 kilomètres pour poser l'avion sur la base militaire de l'AIS sur l'île de Terceira, qui fait partie des Açores et sauvant la vie de 306 personnes.
1: Oui, c'était Michel Côté qui faisait
0: C'est ça, exactement. Quel footballeur portugais légendaire évoque de prendre sa retraite après le prochain mondial de football qui commence demain? Est-ce que c'est Cristiano Ronaldo, Eusebio ou Luis Figo?
1: Je ne connais pas ça. Figo.
0: Non, c'est Cristiano Ronaldo. Tu connais pas Cristiano Ronaldo?
1: Ben oui, mais je pense...
0: Un bon bonhomme, en plus.
1: Oui, mais Ronaldo, moi, j'étais sûre qu'il était brésilien. Mais il est portugais.
0: Il est portugais. C'est un portugais. Cristiano Ronaldo. Comment dit-on le plus couramment « bonjour » en portugais lorsqu'on s'adresse à quelqu'un durant la matinée? Est-ce que c'est « buongiorno »,« bom dia » ou « saludas »?
1: Bon dia.
0: Non, c'est « bom dia ».
1: Oui, c'est ça.
0: Ah, c'est ça que tu as dit? Ouais, bon, ton bon accent dia. était moyen, je trouve. Prononcer bon dia.
1: Bon dia.
0: S'utilise de l'aube jusqu'à l'après-midi. L'après-midi, on dit bois tardé. Et le soir, on dit bois noité.
1: Oui.
0: Bon, vous excuserez mon accent. Voilà, Pénélope, bravo.
1: C'est tout?
0: Ben, c'était une dizaine de questions. On a fait le tour du Portugal.
1: Ben oui.
0: Ben écoute, c'est une bonne recette de morue. C'est le temps de la partager.
1: Moi, j'adore la morue, mais c'est poêlé, point.
0: Oui, hein.
1: C'est ce que j'aime le plus.
0: Tu l'as fait-tu au four des fois? Nous, on l'a fait au four des fois, c'est bon aussi.
1: J'aime mieux dans la poêle.
0: Ah, ouais?
1: Chacun sa recette. Chacun sa recette. Mais moi, le Portugal, c'est mon premier voyage en Europe à Doha. J'ai été au Portugal. Oui.
0: J'ai pas parlé du Porto, mais ils font du très bon vin aussi au Portugal.
1: Oui, exactement.
0: Puis du vin pas cher, si vous allez à l'Insoc. le vin portugais est très bon, très peu cher, puis c'est le fun à boire. Enfin, ben merci beaucoup, Pénélope.
1: Ben, merci
0: à toi. Puisqu'il est question du Portugal, on n'a pas de chanteur portugais vraiment.
1: Non.
0: Par contre, il y a quelqu'un dont le nom de scène est Portugal the Man.
1: Ah bon, ben,
0: on va l'écouter. Feel It Still, c'est un succès de 2017. Et c'est Mario Cyr qui vous reviendra avec les informations locales et régionales.
1: C'est pas lui qui chante.
0: Non, c'est Portugal. Mais il serait capable.

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8: Bon après-midi à tous et à toutes. La SADC Baie des Chaleurs a injecté plus de 1 million de dollars dans l'économie pendant la dernière année. La Société d'aide au développement de la collectivité a présenté son bilan 2025-2026 lors de son Assemblée générale annuelle tenue hier à New Richmond. Ainsi, la SADC a injecté 966 000 $ en prêts, 33 000 en accompagnement et 106 000 en développement économique local pour un total de 1,1 million de $ dans la Baie des Chaleurs. Le groupe Lebel annonce un temps d'arrêt de 6 semaines de plus qu'à l'habitude pour un total de 8 à son usine de Nouvelle. Le groupe avait annoncé qu'il comptait limiter sa production en réduisant de 25 % ses opérations dans l'ensemble de ses usines. Et le projet de loi 3 pour conserver les circonscriptions de Gaspé et Bonaventure aux prochaines élections devrait être adopté vendredi. Ben voilà, le bulletin complet vous sera présenté à 16h30.
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3: On aura droit à un dégagement tard ce soir et un ciel dégagé au cours de la nuit. On parle d'un minimum de 12 degrés. Demain, c'est du soleil, maximum de 23, humidex quand même supportable à 25 degrés. Dans la nuit de jeudi à vendredi, c'est un ciel dégagé, minimum de 15. Vendredi, alternance soleil-nuage, maximum de 15. Et samedi, c'est à plus long terme, mais on parle de pluie et d'un maximum de 13 degrés. À venir au cours des prochains instants, Caroline Savoie, elle est de Dieppe au Nouveau-Brunswick. Et il y a Sébastien Leblanc qui viendra nous parler de la fin de saison du Canadien et de la saison à venir, c'est l'entre-saison finalement. Et qu'est-ce qui va se passer avec certains joueurs? On sait déjà à peu près qu'est-ce qui va se passer avec Brendan Gallagher, mais qu'est-ce qui va se passer avec Kirby Dach, par exemple, ou Samuel Montembeault? Ben, Sébastien Leblanc vient nous parler de ça vers 15h45. Pour l'instant, et tel que promis, voici Caroline Savoie.

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7: 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Si ça vous intéresse de remporter ce prix, ou en tout cas de devenir finaliste pour remporter ce prix, je devrais dire, vous m'appelez 418-364-7094, poste 105, je vais prendre le 4e appel.

0: Désillusion.
1: La désillusion, Valérie Carpentier, et on a fait notre finaliste aujourd'hui pour le 200 $ d'épicerie. C'est Michel Lapointe. Il est nouvel, bien heureux, Monsieur Lapointe, de participer à ce beau tirage-là. Si vous n'avez pas été pigé, je vous rappelle qu'il vous reste encore des chances. En fait, il vous reste 6 chances. 3 demain, jeudi, et 3 autres vendredi pour devenir finaliste. Sans ça, ben, dites-vous que ce concours-là dure tout le mois de juin. Et parlant d'épicerie, je suis tombé ce matin sur une excellente question de Jean Héroldi. On le connaît là pour avoir donné des contraventions en mode à un moment donné. Il faisait son épicerie et se demandait pourquoi le lait au chocolat était moins cher que le lait ordinaire. Il a joint des photos montrant un carton de 1 litre de lait au chocolat qui se vend 2 $, alors que c'est 2,33 $ pour du lait qu'on qualifie de normal, pas chocolaté. La bonne nouvelle, évidemment, c'est que les enfants préfèrent le lait au chocolat dans certains cas, quoique dans des céréales, je sais pas, puis même dans des patates pilées ou du Kraft Dinner, du lait au chocolat, je sais pas si ça passe. Évidemment, la situation a inspiré plusieurs internautes à y aller de commentaires rigolos, entre autres quelqu'un qui disait sous cette publication, c'est évident parce qu'il y a plus de vaches brunes que de vaches blanches. Alors, voilà. C'est une petite question quand même qui demande réflexion. Pourquoi le lait au chocolat est-il moins cher que le lait ordinaire? On ne le saura jamais. Voici Tom Petty avec Learning to Fly.

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1: 15h57, Laurence Nerbonne nous amène jusqu'à 16h, heure à laquelle il y aura les informations de la presse canadienne. 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

0: Mercredi le 10 juin, il est 16h. Voici vos informations de la presse canadienne. Manifestation d'une délégation du regroupement des sages-femmes du Québec devant l'Assemblée nationale ce matin pour demander au gouvernement de conclure une nouvelle entente. L'accord précédent est échu depuis 2024. Le regroupement des sages-femmes demande des primes de responsabilité élargies pour leurs chefs de département et des primes de présence à l'accouchement. La porte-parole du comité de mobilisation du regroupement, Magali Letarte, soulève aussi d'autres enjeux.
1: Il y a des points sur lesquels il n'y a pas d'entente. Pourtant, le gouvernement doit et veut faire des sages-femmes une priorité. Il y a des ruptures de services en obstétrique partout. Il y a des points, il y a des régions au Québec qui n'ont pas de services sages-femmes encore en 2026. Et nous, on veut que le gouvernement considère notre pratique, notre profession, notre expertise. C'est pour ça qu'on est là.
0: Économie maintenant, la Banque du Canada maintient son taux directeur à 2,25% pour la cinquième fois consécutive. Le gouverneur de la Banque centrale, Tiff McClurm, a souligné toutefois que la Banque du Canada continue de surveiller l'impact de la guerre au Moyen-Orient qui s'est amplifiée.
2: Dans ce contexte, l'économie canadienne est restée au ralenti et l'inflation a augmenté. L'objectif de la politique monétaire demeure le même. Empêcher que la hausse des prix de l'énergie se transforme en inflation persistante, tout en aidant l'économie à s'ajuster aux ventes contraires.
0: À l'Assemblée nationale, maintenant, un rapport accablant de la vérificatrice générale du Québec, Christine Roy, sur la filière batterie. Un audit a permis d'apprendre que les investissements du gouvernement caquiste dans la filière batterie ont reposé sur une approche peu rigoureuse et planifiée, et ce, sans suivi. Le rapport fait état, oui, de 700 millions de dollars de pertes. La vérificatrice générale demande au gouvernement d'apporter des correctifs selon les recommandations du rapport.
3: C'est la fréquence puis l'importance de certains risques qui n'étaient pas suffisamment documentés ou analysés là, qui me soulève puis qui soulève à mes équipes des préoccupations. Donc, on s'attend à davantage de rigueur puis on s'attend à ce qu'il y ait des correctifs d'apporter. Et nous, on va faire divers suivis au cours des trois prochaines années pour voir si les correctifs s'implantent adéquatement. Et là, on va porter un jugement là-dessus qui va être public.
0: Nous en parlions un peu plus tôt avec Pénélope Garon. Un nouveau sondage laisse croire qu'il pourrait y avoir une course à trois lors des élections cet automne. Selon un sondage Synopsis réalisé pour la presse, le Parti québécois reste premier à 31%, mais le Parti libéral du Québec et la Coalition Avenir Québec suivent avec 25 et 21%. Il s'agit d'une remontée de 3 points pour la CAQ de la première ministre Christine Fréchette. Elle a eu ses commentaires ce matin à son arrivée à la période des questions.
4: On continue de travailler pour les Québécois. On est axé sur les priorités des Québécois, le coût de la vie, particulièrement propulser l'économie, défendre notre identité, notre langue. Nous, on n'est pas dans les vieilles chicanes référendaires. On regarde en avant. C'est pour ça qu'on travaille, pour les Québécois.
0: Et en terminant, l'opposition gronde au sujet du train à grande vitesse entre Québec et Toronto. Hier, le Parti québécois a annoncé qu'il abandonnerait le projet s'il était porté au pouvoir. Et ce midi, des agriculteurs du Québec et de l'Ontario prévoient un rassemblement devant le Parlement pour manifester leur opposition. Le chef conservateur, Pierre Poilievre, a donné son appui au mouvement ce matin.
5: On est avec les fermiers du Québec et de l'Ontario pour protéger vos terres. On est avec les mères monoparentales qui veulent pas payer 8 000 en taxes et impôts pour un train qui va jamais les aider. On doit mettre le focus sur l'abordabilité au lieu des grands éléphants blancs de 90 milliards de dollars pour enrichir des libéraux.
0: Voilà, ça complète vos informations de la presse canadienne.
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0: Il y a les détails de la météo qui s'en viennent. Pour l'instant, c'est Laurence Saint-Martin avec Ciao Bye. Et je vous parlerai aussi de cet homme français déclaré mort pour qui ça va pas bien.

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2: 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Dégagement tard ce soir et un ciel complètement dégagé cette nuit. On parle d'un minimum de 12 degrés. Demain, jeudi, du soleil, maximum de 23. Dans la nuit de jeudi à vendredi, c'est toujours un ciel dégagé, minimum de 15 degrés pour laisser place à une alternance soleil-nuage vendredi et un maximum de 15 degrés. On peut regarder à plus long terme et se dire que samedi, on annonce de la pluie et d'un maximum de 13. Et dimanche, c'est loin, mais des averses et un maximum de 16 degrés. Ouais, la météo qui nous joue des tours, nous envoie du soleil la semaine et de la pluie le week-end. C'est plate un peu, mais c'est pas si plate que ça. Si on se compare, on se console. Il y a un homme en France, du côté de Rouen. Il s'appelle Freddy. On n'a pas son nom de famille. 49 ans et dernièrement, il s'est présenté à l'urgence de l'hôpital le plus près de chez lui en raison d'un accident de travail pour découvrir qu'on pouvait pas le soigner parce qu'il avait été déclaré mort par erreur. L'histoire remonte en décembre 2025 où l'homme s'est présenté à l'hôpital pour un malaise à la poitrine. On l'a ausculté tout ça. Il est ressorti, mais je ne sais pas qu'est-ce qui s'est passé. Et lui non plus ne sait pas ce qui s'est passé, mais dans les dossiers, on a coché une case, j'imagine, en le déclarant mort et il n'a donc plus accès à son dossier. Son dossier est fermé. Les médecins refusent de le soigner parce que en France, comme au Québec, il y a une assurance maladie. On peut pas couvrir un mort, et même si la personne est vivante, le quadragénaire regrette que l'hôpital ne lui donne pas plus d'informations. Du côté des autorités, on dit qu'on regarde du côté juridique qu'est-ce qu'on peut faire. On a été alerté du problème et on doit rencontrer le patient au cours des prochains jours. On veut apporter des changements dans le logiciel informatique pour permettre à l'homme d'être traité sans devoir payer, parce que évidemment, il doit payer pour les services à l'hôpital. Alors, conseil santé de l'émission La Dernière Période, ne mourrez pas, c'est très mauvais pour la santé.

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1: C'est les sports à SUFM. Les Sceptres de Toronto ont trouvé leur nouvel entraîneur-chef. Le club de la Ligue professionnelle de hockey féminin a annoncé aujourd'hui l'embauche du Québécois Pascal Réaume. Ce dernier succède à Troy Ryan qui a récemment quitté l'équipe pour occuper les fonctions de directeur général et entraîneur-chef du club d'expansion de San José. Réaume est un ancien attaquant qui a joué dans la Ligue nationale de hockey. Sa plus récente expérience à titre d'entraîneur-chef, c'était chez les Foreurs de Val-d'Or. Il a par la suite occupé différents postes, entre autres chez les Lions de Trois-Rivières dans la East Coast League et a même été adjoint ou à l'entraîneur avec les Islanders de Bridgeport dans la Ligue américaine de hockey. Réaume est par ailleurs le frère de Manon Réaume qui a récemment été embauché à titre de directrice générale du club d'expansion dans la Ligue professionnelle de hockey féminin à Détroit. Restons dans les coachs. L'Association des joueurs de la Ligue nationale de hockey a demandé à la Ligue nationale d'ouvrir une enquête sur des allégations d'atteinte à la vie privée portées contre Mike Babcock alors qu'il était perçu pour devenir l'entraîneur à Columbus. Les journalistes ont rapporté que les Oilers d'Edmonton consultaient l'Association des joueurs de la Ligue nationale afin de déterminer s'il existait des objections à régler le dossier avant d'envisager Babcock. On aimerait ça que Babcock devienne l'entraîneur des Oilers, sauf que là, la Ligue nationale veut entraîner parce que il traîne un lourd passé d'intimidation. Il avait demandé aux joueurs à Columbus de partager le contenu de leur cellulaire aux autres joueurs. Bref, c'est pas chic. Et l'entraîneur a 63 ans, présente une fiche tout de même là de 700 victoires contre 418 défaites. Il a aussi dirigé les Mighty Ducks, les Red Wings de Détroit et les Leafs de Toronto. Un peu de baseball pour terminer, afin de vous dire que les Blue Jays vont affronter les Phillies de Philadelphie ce soir. Les Blue Jays ont connu un regain ces dernières semaines et se retrouvent désormais au troisième rang du classement dans l'Est de la Ligue américaine derrière les Rays de Tampa Bay et les Yankees de New York. Les Blue Jays présentent une fiche de 33 victoires contre 35 défaites cette année. On va aller en musique avec Starship. Moi, je vous reviens pour vous parler d'un lieu touristique en Nouvelle-Zélande qui est ces jours-ci pris pour une toilette.

Deux fois en deux jours, transportons-nous du côté de la Nouvelle-Zélande où il y a une attraction très populaire, paraît-il, dans la ville de Masterton. J'ai jamais été en Nouvelle-Zélande ou proche de Masterton. C'est une forêt de fougères qui est située dans le Queen Elizabeth Park dans la ville de Masterton. Et mercredi, les autorités ont dû fermer la forêt en question après que le personnel ait découvert plusieurs incidents où des personnes utilisaient les bâtiments, ou en tout cas la forêt, puis les bâtiments autour, comme toilettes. Nous avons eu plusieurs incidents récemment de personnes déféquant dans la fougère, a déclaré le conseil dans un communiqué. C'est un danger pour la santé publique et nos équipes sont en train de nettoyer avec l'intention de rouvrir le plus rapidement possible, affirme un porte-parole. Ce genre de comportement est totalement inacceptable, on imagine quand même, là, irrespectueux envers les autres usagers du parc. Heureusement, c'est plutôt rare. Il y a, dit-on, d'excellentes toilettes publiques à littéralement 2 minutes de ce parc-là et des toilettes où on peut louer, comme en Europe, où ça coûte un peu d'argent pour aller à la salle de bain, à quelques minutes dans le centre-ville. Le porte-parole avertit que déféquer dans un lieu public en Nouvelle-Zélande constitue une infraction au titre de la loi sur les infractions sommaires de 1981. On dit que la police va ouvrir une enquête. Je ne sais pas qu'est-ce qu'on va chercher et qui on va chercher. Enfin, on verra qu'est-ce qui va se passer. Construite par la Masterton Beautifying Society en 1924, la forêt de fougères, abrite 60 variétés de fougères, ce qui en fait un des espaces verts les plus distinctifs en Nouvelle-Zélande. On va aller en musique maintenant, avant de se diriger vers les informations locales et régionales, avec quelqu'un qui fête son anniversaire aujourd'hui, Johnny Arsenault.

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8: Bonne soirée à tous et à toutes. Le groupe Lebel annonce un temps d'arrêt de 6 semaines de plus qu'à l'habitude pour un total de 8 à son usine de Nouvelle. Le groupe avait annoncé qu'il comptait limiter sa production en réduisant de 25% ses opérations dans l'ensemble de ses usines. À Nouvelle, la pause serait séparée en 2 périodes. La première aurait lieu du 12 juillet au 8 août. Ce premier arrêt de 4 semaines englobe les vacances de la construction au moment où les activités sont généralement interrompues. Le second arrêt de 4 semaines sera lors des 2 dernières de septembre et les 2 premières d'octobre, et ceci correspond à la période de chasse à l'orignal où les vacances sont fréquentes, relativise Pierre-Olivier Morancy, le directeur croissance et innovation du groupe Lebel. Le prix du bois d'œuvre reste faible malgré la demande. Les produits canadiens sont lourdement affectés par les tarifs et taxes de 45% imposés par le gouvernement américain. Et la concurrence est ardue devant les pays scandinaves qui sont taxés à un taux de 10% qui sont taxés un taux de 10%, note Pierre-Olivier Morancy. Et la fermeture de FF Soucy à Rivière-du-Loup réduit les débouchés pour les sous-produits du siège.
9: On a un enjeu majeur au niveau des sous-produits, notamment des copeaux dans l'est du Québec, ce qui inclut l'usine de Nouvelle. Donc, pour le moment, bon, l'industrie tourne un peu au ralenti. Ça nous donne une chance. Mais éventuellement, ça va nous prendre un projet concret, mobilisateur là, pour la suite des choses, pour venir consommer, valoriser les sous-produits de série, notamment les copeaux dans l'Est du Québec.
8: Et pendant l'arrêt, des employés de maintenance poursuivront certaines activités, mais les travailleurs aux opérations de siège et séchage seront tous sur pause. De la formation leur est offerte via des programmes.
9: On arrête de produire parce que le marché est au ralenti, tourne au ralenti. Donc ça, c'est la première mesure. On doit limiter la production. Puis d'un autre côté, en offrant des formations, si vous prenez cet exemple-là, c'est que ça nous permet de garder le lien d'emploi avec nos employés, puis de leur permettre de rester chez nous, à suivre une formation au lieu d'être à la maison. Donc, pour nous, c'est vraiment une mesure comme transitoire en attendant que l'usine reparte.
8: Et la SADC Baie des Chaleurs a injecté plus de 1 million de dollars dans l'économie pendant la dernière année. La Société d'aide au développement de la collectivité a présenté son bilan 2025-2026 lors de son Assemblée générale annuelle tenue hier à New Richmond. Ainsi, la SADC a injecté 966 000 $ en prêts, 33 000 en accompagnement et 106 000 en développement économique local pour un total de 1,1 million. Selon la SADC, ces investissements ont généré un effet de levier de 5 millions de $ en retombées économiques dans la baie des Chaleurs. Il s'agit d'une hausse comparativement à son précédent bilan de 2024-2025 où 885 000 $ avaient été injectés. Le projet de loi 3 pour conserver les circonscriptions de Gaspé et Bonaventure aux prochaines élections devrait être adopté vendredi. La pièce législative, qui n'a pas été adoptée en accéléré le 7 mai, devait suivre le processus régulier pour être adoptée, dont son passage à la Commission des institutions de l'Assemblée nationale pour l'étude des articles. Malgré son opposition depuis le début et lors de cette commission, le député de Saint-Jérôme n'aura pas réussi à empêcher la suite des procédures. Yuri Chassin a rappelé l'importance de conserver le caractère indépendant de la Commission de la représentation électorale. Selon lui, il ne revient pas au gouvernement de modifier les règles comme il l'a fait.
10: En fonction de cartes déterminées de manière indépendante, je pense que c'est sur ce principe-là qu'on doit réfléchir.
8: Et le ministre responsable des institutions, Jean-François Roberge, a tenu à préciser à la suite de cette déclaration que le projet de loi 3 est soutenu par tous les élus de l'Assemblée nationale, sauf Yuri Chassin et le député Maïté Blanchette Vézina.
11: Je signale qu'ici, c'est pas le gouvernement qui intervient. C'est presque tous les députés de l'Assemblée nationale avec un projet de loi qui est co-construit, qui est transpartisan.
8: Et d'autre part, le faible couvert de neige cet hiver risque d'avoir des impacts négatifs sur la nappe phréatique. Les précipitations jouent un rôle important dans le recharge de la nappe phréatique. Et déjà, l'an dernier, plusieurs propriétés qui sont alimentées par un puits artésien ont manqué d'eau. À New Richmond, du mois d'août au mois de décembre, la Ville a dû émettre une quinzaine de permis pour le creusage de nouveaux puits. Le maire Éric Dubé confirme que c'était du jamais vu et avec les faibles précipitations reçues l'hiver dernier, cette situation pourrait se répéter.
12: Là, présentement, depuis le début de l'année, on n'a aucun demi. On comprend là avec l'hiver, les pluies d'automne, la neige qui a fondu, mais on voit qu'avec la diminution des précipitations l'hiver, on a peur de revoir le même phénomène, mais qui va plus être à la fin de l'été.
8: Et même son cloche chez Forage Julien Bérubé, qui œuvre dans le domaine depuis 1956. Louise Bérubé, contrôleuse au sein de l'entreprise, est bien placée pour constater l'évolution de la nappe phréatique. Elle observe que depuis plus de 5 ans, les puits doivent être creusés plus profondément.
13: Les puits qui sont peu profonds, c'est sûr que c'est les premiers qui manquent. Puis plus profond, on parle de 100 pieds et moins. Et que donc, ceux qui ont des puits de surface, bien, eux sont vulnérables beaucoup, beaucoup, beaucoup. Puis quand je dis les puits de 100 pieds et moins, ils sont vulnérables aussi. Parce que l'eau est plus loin à aller chercher. Avant ça, la moyenne ici, dans le Bas-Saint-Laurent, à Gaspésie, c'était 150 pieds. Puis à présent, là, je dirais que la moyenne est 200-240.
8: Et en terminant, une baleine noire a été découverte empêtrée dans un engin de pêche au large de Chipagan. L'observation s'est produite le 8 juin lors d'un vol de surveillance. Ben voilà, c'est ce qui complète. On vous souhaite à tous et à toutes de passer une très belle soirée.
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15: 16h36 minutes avant d'aller en musique avec King Melrose, je vous parle de Toronto qui accueillera tout près de 300 000 personnes au cours des prochaines semaines parce qu'il y aura des matchs de la Coupe du Monde qui seront disputés là. Entre autres, le Canada doit y jouer deux matchs. Si jamais ça vous intéresse d'aller là, sachez que dans un parc qui s'appelle le Birksey Park, qui est au centre-ville de Toronto, il y a une chasse au trésor, une chasse au castor, tiens. Appelons ça comme ça parce que ce sont des castors, des petites cultures de castors qui sont disséminées à travers le parc et autour du secteur de ce parc-là, qui représente chacune des équipes à la Coupe du Monde. Il y en a aussi qui représentent la FIFA, l'organisme qui organise la Coupe du Monde. Il y en a comme ça 51 statuettes de castors exposées dans le quartier qu'on dit Old Town à Toronto. Et il y a un petit code-barre ou un code QR qu'on peut prendre en photo, ça nous fait donner des points et il y a des tirages à chaque semaine, des tirages, j'imagine, qui incluent des paquets pour peut-être des billets pour aller voir la Coupe du Monde ou des chandails ou je ne sais quoi, mais c'est la FIFA et Toronto qui organisent ça. Donc, si jamais ça vous tente d'aller faire un tour, sachez que c'est jusqu'au 16 août et il y a déjà 4500 personnes qui ont participé et qui espèrent tout comme les touristes qui vont se diriger vers Toronto, remporter de très beaux prix. Bon, en tout cas, l'affaire est castor dans ce cas-là. King Melrose.

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7: 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Les nuages vont se dissiper au cours des prochaines heures. On aura un dégagement complet ce soir et cette nuit, minimum de 12. Demain, jeudi, un ciel ensoleillé, maximum de 23. Dans la nuit de jeudi à vendredi, on parle d'un ciel dégagé, minimum 15. Vendredi, alternance soleil-nuages, maximum de 15. Ça se gâte un peu pour le week-end. Samedi, on prévoit de la pluie, 13 degrés. Et dimanche, je sais que c'est à long terme, on prévoit des averses et un maximum de 16 degrés. Je vous parle d'une histoire peu ragoûtante. J'espère que vous avez lavé les fruits et les légumes dont vous vous servez pour préparer le souper. C'est un homme de Calgary qui a fait une découverte plutôt intrigante dans une grappe de raisin du Mexique achetée dans une épicerie locale. Une veuve noire, une araignée reconnue pour sa venimosité. Voilà. Il s'appelle Sean Cardiff, le monsieur en question. Il a capturé l'araignée pour s'assurer que ses enfants et son chien étaient en sécurité avant d'appeler un entomologiste qui lui a dit de congeler l'araignée en question. C'est une mort, paraît-il, peu souffrante pour l'araignée. C'est ce qu'il a fait. Mais il a fait des recherches sur Internet, ce qui lui a permis de confirmer quand même là qu'il s'agissait d'une veuve noire. Il est loin d'être le seul à s'être retrouvé dans cette situation, à en croire Ken Fry, qui est un entomologiste au collège Olds dans le centre de l'Alberta. Ce dernier affirme qu'il est très fréquent qu'on retrouve toutes sortes d'insectes dans les fruits et les légumes importés et de plus en plus en raison de la diminution de l'utilisation de pesticides. Vous savez que c'est pas bon pour l'environnement, alors les agriculteurs en utilisent le moins possible et donc les insectes en profite. Ken Fry, qui est l'entomologiste en question, recommande donc de toujours laver ses fruits et ses légumes dès qu'on les apporte à la maison. Il a également confirmé, le monsieur entomologiste, qu'il s'agissait bel et bien d'une veuve noire. L'Agence canadienne d'inspection des aliments a pour sa part indiqué dans un communiqué qu'il est rare de trouver des insectes ou des araignées vivants dans des fruits et des légumes. Le venin d'une veuve noire là est très puissant. Il contient une neurotoxine appelée alpha-latroxine qui agit directement sur le système nerveux central des mammifères comme les humains. Et le fils du monsieur en question, interrogé par les journalistes, a promis qu'il ne mangerait plus jamais de raisin de sa vie. Enfin, Jay Scott avec Buzzy. Moi, je vous reviens avec les vœux de la journée pour les vœux d'anniversaire.

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2: C'est l'heure des souhaits d'anniversaire en ce mercredi 10 juin. C'est la fête aujourd'hui de Paulette Poirier, de Christian Callender et de Leanne Smith. Tous les trois sont du club des 50 ans et plus de Bonaventure. C'est aussi l'anniversaire de Johnny Arsenault, musicien connu dans la région, joueur de deuxième but, frappeur gaucher exceptionnel dans la ligue de softball ici à Saint-Omer. Bon anniversaire à tous ces gens-là, plein de beaux cadeaux, du bon gâteau. Et je vous souhaite une soirée merveilleuse. Si vous avez envie ou l'intention peut-être qu'on lise des souhaits d'anniversaire sur les ondes, des souhaits d'anniversaire qui vous concernent, qui concernent votre famille, n'hésitez pas à le faire. Envoyez-nous tout ça, au animation@commercialcufm.com ou sur notre page Facebook Fan de Cieux. Vous nous écrivez via Messenger avec tous les détails et on lira les souhaits au jour venu. Voici Shakira qui va chanter demain pour la Coupe du Monde qui s'ouvre aux États-Unis, au Mexique et au Canada. Il y aura aussi George Ezra. Tout ça nous amène aux informations de 17h de la presse canadienne.

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0: Mercredi le 10 juin, il est 17h, voici vos informations de la presse canadienne. Manifestation d'une délégation du regroupement des sages-femmes du Québec devant l'Assemblée nationale ce matin pour demander au gouvernement de conclure une nouvelle entente. L'accord précédent est échu depuis 2024. Le regroupement des sages-femmes demande des primes de responsabilité élargies pour leurs chefs de département et des primes de présence à l'accouchement. La porte-parole du comité de mobilisation du regroupement, Magali Letarte, soulève aussi d'autres enjeux.
1: Il y a des points sur lesquels il n'y a pas d'entente. Pourtant, le gouvernement doit et veut faire des sages-femmes une priorité. Il y a des ruptures de services en obstétrique partout. Il y a des points, il y a des régions au Québec qui n'ont pas de services sages-femmes encore en 2026. Et nous, on veut que le gouvernement considère notre pratique, notre profession, notre expertise. C'est pour ça qu'on est là.
0: La Banque du Canada maintient son taux directeur à 2,25% pour la cinquième fois consécutive. Le gouverneur de la Banque centrale, Tiff Macklem, a souligné toutefois que la Banque du Canada continue de surveiller l'impact de la guerre au Moyen-Orient qui s'amplifie.
2: Dans ce contexte, l'économie canadienne est restée au ralenti et l'inflation a augmenté. L'objectif de la politique monétaire demeure le même. Empêcher que la hausse des prix de l'énergie se transforme en inflation persistante, tout en aidant l'économie à s'ajuster aux ventes contraires.
0: Rapport accablant de la vérificatrice générale du Québec, Christine Roy, sur la filière batterie. Un audit a permis d'apprendre que les investissements du gouvernement caquiste dans la filière batterie ont reposé sur une approche peu rigoureuse et mal planifiée, et ce, sans suivi. Le rapport fait état de 700 millions de dollars de pertes. La vérificatrice générale demande au gouvernement d'apporter des correctifs selon les recommandations du rapport.
3: C'est la fréquence puis l'importance de certains risques qui n'étaient pas suffisamment documentés ou analysés là, qui me soulève puis qui soulève à mes équipes des préoccupations. Donc, on s'attend à davantage de rigueur puis on s'attend à ce qu'il y ait des correctifs d'apporter. Et nous, on va faire divers suivis au cours des trois prochaines années pour voir si les correctifs s'implantent adéquatement. Et là, on va porter un jugement là-dessus qui va être public.
0: Un nouveau sondage laisse croire qu'il pourrait y avoir une course à trois lors des élections cet automne. Selon un sondage Synopsis réalisé pour la presse, le Parti québécois reste premier à 31%, mais le Parti libéral du Québec et la Coalition Avenir Québec suivent avec 25 et 21%. Il s'agit d'une remontée de 3 points pour la CAQ et la première ministre Christine Fréchette. Elle a eu ses commentaires ce matin à son arrivée à la période des questions.
4: On continue de travailler pour les Québécois. On est axé sur les priorités des Québécois, le coût de la vie. Particulièrement, propulser l'économie, défendre notre identité, notre langue. Nous, on n'est pas dans les vieilles chicanes référendaires. On regarde en avant. C'est pour ça qu'on travaille, pour les Québécois.
0: L'opposition gronde au sujet d'un train à grande vitesse entre Québec et Toronto. Hier, le Parti québécois a annoncé qu'il abandonnerait le projet s'il était porté au pouvoir. Et ce midi, des agriculteurs du Québec et de l'Ontario prévoient un rassemblement devant le Parlement pour manifester leur opposition. Le chef conservateur Pierre Poilievre a donné son appui à ce mouvement ce matin.
5: On est avec les fermiers du Québec et de l'Ontario pour protéger vos terres. On est avec les mères monoparentales qui veulent pas payer 8 000 en taxes et impôts pour un train qui va jamais les aider. On doit mettre le focus sur l'abordabilité au lieu des grands éléphants blancs de 90 milliards de dollars pour enrichir des libéraux.
0: Et terminons avec cette nouvelle. Le voyage d'une députée caquiste en Côte d'Ivoire pour une mission parlementaire fait sourciller les partis d'opposition à l'Assemblée nationale. Selon ce que nous apprend le Journal de Québec, les billets d'avion pour ce voyage de la députée Chantal Soucy et de son conseiller ont coûté plus de 20 000 $. La députée Maïté Blanchette-Vézina, qui est associée au Parti conservateur, se questionne sur la pertinence de cette dépense.
6: Effectivement, on a droit, comme parlementaire, pour un vol de 12 heures, je crois, à aller en classe affaires. Mais moi, personnellement, quand j'avais cette possibilité-là, que le billet d'avion était à ce prix-là, jamais j'ai pris un billet d'avion en classe affaires parce que je sais que ça vient des contribuables québécois et pour moi, ce n'est pas une dépense justifiable.
0: Voilà, ça complète votre bulletin d'information de la presse canadienne et ça termine aussi cette édition de la dernière période. Soyez pas trop tristes, ça revient demain entre 15 et 17 heures. Merci beaucoup à Pénélope Garon et Marie Aussire d'avoir collaboré à cette émission. Je vous retrouve demain. D'ici là, je vous souhaite une belle soirée. Je m'appelle Louis-Philippe Morin. Salut tout le monde!
7: 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Voici maintenant la météo.
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0: On aura droit à un dégagement tard ce soir et un ciel dégagé au cours de la nuit. On parle d'un minimum de 12 degrés. Demain, c'est du soleil, maximum de 23, humidex quand même supportable à 25 degrés. Dans la nuit de jeudi à vendredi, c'est un ciel dégagé, minimum de 15. Vendredi, alternance soleil-nuage, maximum de 15. Et samedi, c'est à plus long terme, mais on parle de pluie et d'un maximum de 13 degrés.

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1: Bonne soirée à tous et à toutes. Le groupe Lebel annonce un temps d'arrêt de 6 semaines de plus qu'à l'habitude pour un total de 8 à son usine de Nouvelle. Le groupe avait annoncé qu'il comptait limiter sa production en réduisant de 25 % ses opérations dans l'ensemble de ses usines. À Nouvelle, la pause serait séparée en 2 périodes. La première aurait lieu du 12 juillet au 8 août. Ce premier arrêt de 4 semaines englobe les vacances de la construction au moment où les activités sont généralement interrompues. Le second arrêt de 4 semaines sera lors des 2 dernières de septembre et les 2 premières d'octobre, et ceci correspond à la période de chasse à l'orignal où les vacances sont fréquentes, relativise Pierre-Olivier Morancy, le directeur croissance et innovation du groupe Lebel. Le prix du bois d'œuvre reste faible malgré la demande. Les produits canadiens sont lourdement affectés par les tarifs et taxes de 45 % imposés par le gouvernement américain. Et la concurrence est ardue devant les pays scandinaves qui sont taxés à un taux de 10 % note Pierre-Olivier Morancy. Et la fermeture de FF Souci à Rivière-du-Loup réduit les débouchés pour les sous-produits du siège.
2: On a un enjeu majeur au niveau des sous-produits, notamment des copeaux dans l'est du Québec, ce qui inclut l'usine de Nouvelle. Donc, pour le moment, bon, l'industrie tourne un peu au ralenti, ça nous donne une chance, mais éventuellement, ça va nous prendre un projet concret, mobilisateur là, pour la suite des choses, pour venir consommer, valoriser les sous-produits de série, notamment les copeaux dans l'Est du Québec.
1: Et pendant l'arrêt, des employés de maintenance poursuivront certaines activités, mais les travailleurs aux opérations de siège et séchage seront tous sur pause. De la formation leur est offerte via des programmes.
2: On arrête de produire parce que le marché est au ralenti, tourne au ralenti. Donc ça, c'est la première mesure. On doit limiter la production. Puis d'un autre côté, en offrant des formations, si vous prenez cet exemple-là, c'est que ça nous permet de garder le lien d'emploi avec nos employés, puis de leur permettre de rester chez nous à suivre une formation au lieu d'être à la maison. Donc, pour nous, c'est vraiment une mesure comme transitoire en attendant que l'usine reparte.
1: Et la SADC BD Chaleur a injecté plus de 1 million de dollars dans l'économie pendant la dernière année. La Société d'aide au développement de la collectivité a présenté son bilan 2025-2026 lors de son Assemblée générale annuelle tenue hier à New Richmond. Ainsi, la SADC a injecté 966 000 $ en prêts, 33 000 en accompagnement et 106 000 en développement économique local pour un total de 1,1 million. Selon la SADC, ces investissements ont généré un effet de levier de 5 millions de $ en retombées économiques dans la baie des Chaleurs. Il s'agit d'une hausse comparativement à son précédent bilan de 2024-2025 où 885 000 $ avaient été injectés. Le projet de loi 3 pour conserver les circonscriptions de Gaspé et Bonaventure aux prochaines élections devrait être adopté vendredi. La pièce législative, qui n'a pas été adoptée en accéléré le 7 mai, devait suivre le processus régulier pour être adoptée, dont son passage à la Commission des institutions de l'Assemblée nationale pour l'étude des articles. Malgré son opposition depuis le début et lors de cette commission, le député de Saint-Jérôme n'aura pas réussi à empêcher la suite des procédures. Yuri Chassin a rappelé l'importance de conserver le caractère indépendant de la Commission de la représentation électorale. Selon lui, il ne revient pas au gouvernement de modifier les règles comme il l'a fait.
3: En fonction de cartes déterminées de manière indépendante, je pense que c'est sur ce principe-là qu'on doit réfléchir.
1: Et le ministre responsable des institutions, Jean-François Roberge, a tenu à préciser à la suite de cette déclaration que le projet de loi 3 est soutenu par tous les élus de l'Assemblée nationale, sauf Yuri Chassin et le député Maïté Blanchette Vézina.
4: Je signale qu'ici, c'est pas le gouvernement qui intervient. C'est presque tous les députés de l'Assemblée nationale avec un projet de loi qui est co-construit, qui est transpartisan.
1: Et d'autre part, le faible couvert de neige cet hiver risque d'avoir des impacts négatifs sur la nappe phréatique. Les précipitations jouent un rôle important dans le recharge de la nappe phréatique. Et déjà l'an dernier, plusieurs propriétés qui sont alimentées par un puits artésien ont manqué d'eau. À New Richmond, du mois d'août au mois de décembre, la ville a dû émettre une quinzaine de permis pour le creusage de nouveaux puits. Le maire Éric Dubé confirme que c'était du jamais vu et avec les faibles précipitations reçues l'hiver dernier, cette situation pourrait se répéter.
5: Là, présentement, depuis le début de l'année, on n'a aucun demi. On comprend là, avec l'hiver, les pluies d'automne, la neige qui a fondu, mais on voit qu'avec la diminution des précipitations l'hiver, On a peur de revoir le même phénomène, mais qui va plus être à la fin de l'été.
1: Et même son cloche chez Forage Julien Bérubé, qui œuvre dans le domaine depuis 1956. Louise Bérubé, contrôleuse au sein de l'entreprise, est bien placée pour constater l'évolution de la nappe phréatique. Elle observe que depuis plus de 5 ans, les puits doivent être creusés plus profondément.
6: Les puits qui sont plus profonds, c'est sûr que c'est les premiers qui vont aider. Puis plus profond, on parle de 100 pieds et moins. Donc, ceux qui ont des puits de surface, bien, eux sont vulnérables beaucoup. Puis quand je vous dis, les puits de 100 pieds et moins, ils sont vulnérables aussi. Parce que l'eau est plus loin à aller chercher. Avant ça, la moyenne, ici, dans Bas-Saint-Laurent, à Gaspésie, c'était 150 pieds. Puis à présent, là, je dirais que la moyenne est 200 puis 240.
1: Et en terminant, une baleine noire était découverte empêtrée dans un engin de pêche au large de Chipagan. L'observation s'est produite le 8 juin lors d'un vol de surveillance. Ben voilà, c'est ce qui complète. On vous souhaite à tous et à toutes de passer une très belle soirée.
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Mercredi 10 juin, il est présentement 18h05. Un beau bonsoir à tous, ici Renaud Lebreux. Et à nouveau, j'ai le plaisir de vous accompagner jusqu'à 20h avec les plus belles pièces des 50 dernières années. Et ce soir, nous avons débuté avec le groupe Foreigner, la pièce Jukebox Hero, souvenir de 1981. On poursuit maintenant avec les Frères à cheval et je vous reviens avec les détails de la météo.

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1: Et on poursuit donc avec la météo tout d'abord ce soir. Et cette nuit sera nuageux. 30% de probabilité d'averse tôt ce soir. Un dégagement par la suite avec un minimum de 12 degrés. Pour demain jeudi, c'est généralement ensoleillé, maximum de 27. Vendredi également ensoleillé, maximum de 14. Et pour la fin de semaine, pour l'instant, c'est de la pluie. Donc samedi, des averses, maximum de 11. Et dimanche également des averses avec un maximum de 16 degrés. Les normales de saison, 20 degrés le jour, 8 pour la nuit. Et présentement à 18h10, il fait un beau 21 degrés. Ici à Carleton. Et on poursuit maintenant avec un souvenir de 1986 du groupe Vilain Pingouin.

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Et voilà pour un doublé côté canadien à l'instant. On écoutait Honeymoon Suite avec Burning in Love, souvenir de 1984. Et auparavant, c'était bien sûr Glass Tiger avec Don't Forget Me When I'm Gone, souvenir de 1986. Et à 18h30, on poursuit maintenant côté québécois avec trois pièces un peu plus balades. Vous aurez droit à Groupe Harmonium ainsi qu'Offenbach. Mais on débute le tout avec Michel Rivard et un souvenir de 1983. Le temps de vous rappeler que vous êtes à l'émission Les Belles Années. Ici Renaud Lebreu et je vous accompagne jusqu'à 20h.

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souvenir du groupe ILO, la pièce Don't Bring Me Down, souvenir de 1979, il y a 18h53. On va se mettre dans les années 80 avec cette fois-ci le groupe Corbeau et la pièce Si tu voulais.

0: Et voilà pour un groupe qui a marqué les années 80 au Québec, bien sûr, c'était Rock et Belles Oreilles et leur pièce Le Feu Sauvage de l'Amour. 19h03, voici les détails de la météo.
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0: Donc, à la météo pour ce soir et cette nuit sera nuageux. 30% de probabilité d'averse tôt ce soir. Un dégagement par la suite avec un minimum de 12 degrés. Et pour demain jeudi, c'est généralement soleil avec un maximum de 27. Vendredi, c'est une alternance soleil de nuages avec un maximum de 14. Et pour la fin de semaine, samedi, c'est de la pluie avec un maximum de 11. Même chose pour dimanche, de la pluie avec un maximum de 16 degrés. Les normales de saison, 20 degrés le jour, 8 pour la nuit. Et présentement, à 19h04, il fait 20 degrés ici à Carleton. Et on poursuit toujours côté souvenir avec cette fois-ci Eric Clapton.

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Et vous avez sûrement reconnu Éric Lapointe avec sa pièce Les Boys. C'est un souvenir de 1994. Et à 19h39, on y va maintenant avec nos pièces côté anglophone, un peu plus rock. Et on débute le tout avec le groupe AC/DC.

Eh bien voilà, 19h56, c'est ici que se termine cette autre émission, Les Belles Années. Vous étiez accompagné de Renaud Lebreu, et ça depuis 18h. Dès demain, 5h30, c'est Rock qui prend la relève avec son émission AV au réveil. Et cette semaine, on va terminer avec le groupe américain Van Halen, la pièce You Really Got Me. Et le temps de vous rappeler que la semaine dernière, prochaine, voilà, ce sera la dernière émission de la saison, puisque, comme d'habitude, je ferai une petite pause estivale. Donc, c'est le rendez-vous pour la dernière la semaine prochaine. Donc, bonne semaine à tous. Voici Van Halen.

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1: On aura droit à un dégagement tard ce soir et un ciel dégagé au cours de la nuit. On parle d'un minimum de 12 degrés. Demain, c'est du soleil, maximum de 23. Humidex quand même supportable à 25 degrés. Dans la nuit de jeudi à vendredi, c'est un ciel dégagé, minimum de 15. Vendredi, alternance soleil-nuage, maximum de 15. Et samedi, c'est à plus long terme, mais on parle de pluie et d'un maximum de 13 degrés.
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